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0: 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Bonjour.
1: Bonjour, la chaleur s'intensifie, la vigilance orange s'étend, 53 départements en vigilance ce vendredi contre 26 hier. La canicule s'installe durablement sur le pays et pour la première fois de l'année, la barre des 40 degrés a été dépassée ce jeudi. Un épisode de canicule qui va venir gâcher la fête de la musique. Plusieurs communes de l'Hexagone annulent l'événement ou certains concerts face à cette vague de chaleur. Et puis on s'organise aussi du côté de l'école. La ville de Tours a annoncé la fermeture de ses établissements lundi et mardi. Et puis en France, plusieurs examens oraux du baccalauréat initialement prévu la semaine prochaine sont d'ores et déjà officiellement reportés. Des perturbations sur les rails aussi, avec 70 trains annulés jusqu'à lundi pour le moment en raison de climatisation défaillante. Les prix des carburants vont progressivement baisser à la pompe, c'est ce qu'a affirmé hier Emmanuel Macron sur France 2 dans l'émission L'Événement. Le président français s'est exprimé au sujet de la mort de Layana et des violences sexuelles faites aux enfants. Il y a des choses qui n'ont pas été bien faites, a-t-il reconnu. Le chef de l'État a aussi salué le protocole d'accord signé à Versailles entre Washington et Téhéran pour mettre fin à la guerre au Moyen-Orient. Mais il a aussi affiché sa prudence sur les négociations qui doivent s'ouvrir. Et puis justement, après la signature de ce protocole d'accord entre l'Iran et les États-Unis, la Maison-Blanche annonce que le vice-président des États-Unis, Jenny Vance, ne se rend finalement pas en Suisse pour entamer les pourparlers en vue d'un accord final avec l'Iran, mais que l'accord lui-même n'est pas en danger. Les discussions s'annoncent compliquées alors qu'à Téhéran, le guide suprême iranien a affirmé avoir approuvé cet accord, mais avec une opinion différente sur la question. C'est certainement le jeu le plus attendu de l'année. Le studio américain Rockstar Games annonce l'ouverture des préventes du très attendu GTA 6 pour le 25 juin prochain. La sortie officielle est fixée au 19 novembre, un opus qui débarque 13 ans après GTA 5, écoulé à lui seul à 200 millions d'exemplaires. Enfin du football, avec la Coupe du Monde, le Canada a écrasé le Qatar 6-0. La Suisse a de son côté fait craquer la Bosnie-Herzégovine 4-1. Et puis le gros match de la soirée, très très attendu, c'est États-Unis-Australie. Le coup d'envoi sera donné ce soir à 21h.

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1: Bonjour à toutes et à tous, on débute avec le carton du Canada pour sa toute première victoire en Coupe du Monde. Les partenaires de Jonathan David se sont imposés 6-0 cette nuit face au Qatar. David a justement inscrit un triplé accompagné par le tout premier buteur de l'histoire en Coupe du Monde pour les Canadiens, Larine. L'homonyme du défenseur des Bleus, Nathan Saliba, a également marqué. Le jeune joueur d'Anderlecht qui a d'ailleurs remplacé l'ancien Marseillais Ismaël Koné qui s'est gravement blessé pendant le match. Le joueur a révélé à son sélectionneur avoir entendu son os craquer, mais le staff suspecte plutôt une rupture du talon d'Achille. Quoi qu'il en soit, sa compétition est d'ores et déjà terminée. Et dans l'autre groupe, l'autre match du groupe B, la Suisse s'est bien rattrapée après le nul frustrant face au Qatar. Les Helvètes l'ont emporté 4-1 face à la Bosnie-Herzégovine. Pourtant, tout s'est débloqué dans le dernier quart d'heure avec le premier des 5 buts du match inscrit à la 74e minute. Manzambi a marqué un doublé pour les Suisses. Vargas et Xhaka les ont accompagnés. Mamic a réduit la marque pour les Bosniaque. Qui est dans le groupe A, la République tchèque a concédé le nul 1-1 face à l'Afrique du Sud. Sadilek avait marqué d'entrée de la 6e minute de jeu pour les Tchèques. Égalisation de Mokoena sur pénalty à la 83e. Le Lyonnais est seul qui a provoqué le pénalty en touchant le ballon de la main dans la surface. Enfin, le premier qualifié pour les 16e de finale, c'est le Mexique, vainqueur de la Corée du Sud 1-0 grâce à Romo à la 50e. Avec 2 victoires en 2 matchs, les Mexicains sont assurés de poursuivre la compétition. Et ce vendredi, 4 matchs au programme. Ça commence avec États-Unis et Australie à 21h avec une qualification pour le vainqueur dans le groupe D. L'autre rencontre opposera la Turquie au Paraguay à 5h demain matin. Malheur aux vaincus. Et puis dans le groupe C, Écosse-Maroc à minuit et Brésil-Haïti à 2h30. Neymar est forfait pour cette rencontre. Voilà, c'est la fin de ce flash. Très belle journée au Mondial 2026.
0: 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Nous sommes le vendredi 19 juin, le 170e jour de l'année, et nous fêtons les Romuald et Gervais. Alors les Romuald sont de tempérament volontaire et courageux. Ce sont des hommes qui résistent à la tourmente. Mieux vaut ne pas leur jouer des tours car ils sont rancuniers. Journée mondiale de la drépanocytose. Les anniversaires, Garfield, ça c'est anecdotique, hein, le chat orange qui a vu le jour il y a 48 ans. Jean Dujardin, 54 ans. Son visage, lui, est très reconnaissable. Elle jouait dans Prison Break sous le nom de Veronica Donovan. Robin Tonet, à 54 ans. La chanteuse et ancienne athlète Nadia, 53 ans. 67 ans pour Anne Hidalgo. Boris Johnson, 62 ans. C'est l'anniversaire aussi de Michael Moore, 43 ans. De Philippe Manœuvre, 72 ans. Et puis de Paula Abdul, 64 ans. Bon anniversaire à vous aussi, peut-être né un 19 juin.
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1: Bonjour à tous, l'horoscope de ce vendredi 19 juin, on commence avec les béliers. L'ambiance du jour vous invite à vous détendre. Les taureaux, les énergies du jour sont friandes d'échanges à grande échelle. Les gémeaux, ne faites pas la forte tête, sachez écouter. Les cancers, le désir de liberté se renforce et peut prendre des allures autoritaires. Les lions, votre moitié reste auprès de vous et tout semble s'organiser pour que vous passiez ensemble une journée magique. Les vierges, cette journée vous permettra de faire le point de façon intelligente sur vos acquis. Les balances, votre entourage vous pousse au défi, admettez de bonne grâce que vous aimez ça. Les scorpions, saisissez toutes les occasions d'être heureux. Les sagittaires, vous ne semblez pas convaincus quand on vous parle d'amour, faut-il vous donner des preuves? Les capricornes, votre besoin de vous justifier à tout prix risque de faire virer à l'orage la conversation. Les verseaux, vous aurez des facilités à vous exprimer clairement, c'est le moment de régler un malentendu. Et puis les poissons, la journée est idéale pour multiplier les sorties.
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1: Bonjour à toutes et à tous, on débute avec du football et le carton du Canada pour sa toute première victoire dans un match de Coupe du Monde. Les partenaires de Jonathan David se sont imposés 6-0 cette nuit face au Qatar. David a justement inscrit un triplé accompagné par le tout premier buteur de l'histoire en Coupe du Monde, Larine, et l'homonyme du défenseur des Bleus, Nathan Saliba, a également marqué. Et dans l'autre rencontre du groupe B, la Suisse s'est bien rattrapée après le nul frustrant face au Qatar. Les Helvètes l'ont emporté 4-1 face à la Bosnie-Herzégovine. Pourtant, tout s'est débloqué dans le dernier quart d'heure avec le premier des 5 buts du match inscrit à la 74e minute. Et puis dans le groupe A, la République tchèque a concédé le nul 1-1 face à l'Afrique du Sud. Le Lyonnais Sulk a provoqué le pénalty sud-africain en touchant le ballon du bras dans la surface. Enfin, le premier qualifié pour les 16e de finale, c'est le Mexique, vainqueur de la Corée du Sud 1-0. Avec 2 victoires en 2 matchs, les Mexicains sont assurés de poursuivre la compétition. Et ce vendredi, 4 rencontres au programme. Ça commence avec États-Unis-Australie à 21h avec une qualification pour le vainqueur de ce match dans le groupe D. L'autre match du groupe opposera la Turquie au Paraguay à 5h demain matin. Malheur au vaincu. Et puis dans le groupe C, Écosse-Maroc à minuit et Brésil-Haïti à 2h30. Notez que Neymar est forfait pour cette rencontre. Toujours en football, les supporters brestois ont rendu hommage à leur entraîneur Éric Roy, décédé mercredi après avoir lutté contre le cancer. Un craquage de fumigène a été organisé devant le stade Francis Leblé où un portrait du King, comme il était surnommé, était déployé. En rugby, première demi-finale du top 14 ce soir entre Toulouse et le Racing à Marseille à 21h05. Demain, Montpellier défiera le Stade français au Stade Vélodrome. Et puis en basket, match 3 de la finale de Betclic Elite entre Monaco et le Paris Basket à 20h55. 1-1 dans la série pour l'instant. Enfin, en cyclisme, Romain Bardet devient manager sportif de l'équipe Decathlon CMA-CGM. Il pilotera le projet sportif global de l'équipe un an après avoir pris sa retraite. Objectif, faire éclore les nouveaux talents. Voilà, c'est la fin de ce flash. Très belle journée de sport.
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0: Vos offres d'emploi avec France Travail, antenne de Terrasson-Lavilledieu. Offre 209 KFHJ. La société Salvia Yves et Fils, située à Valogeux, recherche une ou un charpentier. Un an d'expérience, une formation CAP, BEP et équivalent charpente-bois ainsi que le permis B sont demandés. Le contrat proposé est un CDI de 35 heures par semaine. Offre 206 VLYL. La société Clément Montribault, située à Rouffignac, Saint-Cernin-de-Reillac, recherche une ou un plombier. 3 ans d'expérience, un CAP, BEP et équivalent plomberie ainsi que le permis B sont nécessaires. Le contrat proposé est un CDI de 39 heures par semaine. Offre 209 LCLW. La société Bambou, située à Terrasson, recherche une ou un couvreur. 3 ans d'expérience et le permis B sont souhaités. Le contrat proposé est un CDI de 39 heures par semaine. Offre 208 JSZP. La résidence Les 4 Saisons, située à Terrasson, recherche une ou un aide-soignant. 1 mois d'expérience, une formation BAC ou équivalent aide-soignant sont demandés. Le contrat proposé est un CDD de 6 mois, de 35 heures par semaine. Toutes ces offres et le clic agenda sont disponibles sur francetravail.fr et cristalfm.org. 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
1: Alors ben, on va regarder ensemble cette étonnante falaise. 66 mètres de haut, de calcaire devant nos yeux. Bien sûr, ben, quand

d'Europe préhistorique. Il fait 50 mètres de longueur, 15 mètres de profondeur et une hauteur moyenne de 4 mètres. Et même à la préhistoire, il était encore plus haut. Le sol a monté avec le temps parce que la roche, elle se dégrade sous les effets du temps. Et donc, ça a monté de 7 à 8 mètres en moyenne sous l'abri. Et il y a une particularité aussi devant nous, côté extérieur, c'est qu'on a des roches effondrées. Parce qu'il n'y a pas que ça, c'est que l'eau, comme on a vu dans la grotte, traverse les falaises, la paroi. Et donc, on a ces infiltrations d'eau qui provoquent la fissuration des roches du haut de la falaise. Et donc, on a eu quelques éboulements par le passé. C'est pour ça que l'abri est en partie masqué par ces éboulements devant. Et il y a un luxe à vivre ici. On l'a à la maison aujourd'hui, on s'en rend même plus compte. Mais c'est qu'il y a le robinet. Il y a une source à bon débit qui probablement existait déjà à la préhistoire. Donc on imagine ces personnes en train de boire, prendre l'eau pour faire la cuisine, laver les peaux de bêtes. Et un abri quand même qui a changé, comme je vous disais. Et pour vous donner un ordre d'idée, regardez, c'était le sol 15 000 ans, en bas. Et là, vous voyez, c'est le sol 2026, là où on marche. On n'y comprend plus rien quand je dis ça. Mais c'est tout simplement qu'il y a eu les archéologues qui ont été sélectifs sur un des côtés de l'abri à fouiller. Alors, des événements. Alors, il y a la visite à la lampe tempête qu'on fait notamment tous les lundis et jeudis soir à 18h en ce moment. Aussi un atelier Cro-Magnon où on apprend en fait les gestes de la préhistoire. On montre comment on allume le feu, comment on allumait le feu avec les pierres, les gestes du chasseur à fabriquer une tente préhistorique.

0: 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Bonjour.
1: Bonjour, 27 départements de plus en vigilance orange ce vendredi après les 26 d'hier. Météo France étend encore son alerte face à la canicule qui s'installe sur le pays. Hier, pour la première fois de l'année, la barre des 40 degrés a été dépassée en 2026. Un épisode de canicule qui va aussi gâcher la fête de la musique. Plusieurs communes de l'Hexagone annulent l'événement ou certains concerts face à cette vague de chaleur. À Paris, les événements sportifs sont aussi annulés. Et puis on s'organise à l'école. La ville de Tours a annoncé la fermeture de ses établissements lundi et mardi. L'académie de Poitiers a aussi décidé de porter officiellement plusieurs examens oraux du baccalauréat initialement prévus la semaine prochaine. Au Mans, les cours seront suspendus à partir de 15h pour permettre aux enfants de quitter l'établissement plus tôt. Des perturbations aussi sur les rails avec 70 trains annulés pour le moment jusqu'à lundi en raison de climatisation défaillante. Emmanuel Macron s'est exprimé hier sur France 2. Le président français a salué l'accord de paix signé à Versailles entre Donald Trump et l'Iran. Il précise tout de même que le risque de guerre n'est pas totalement écarté. Une signature qui devrait toutefois entraîner une baisse progressive des prix du carburant à la pompe grâce à la réouverture du détroit d'Hormuz. Le chef de l'État a aussi réaffirmé son soutien à l'Ukraine. Et puis justement, l'incertitude plane déjà sur le protocole d'accord signé entre l'Iran et les États-Unis. La Suisse vient d'annoncer le report des pourparlers en vue d'un texte final après l'annulation de la venue du vice-président américain J.D. Vance. Le médiateur pakistanais a lui aussi reporté son déplacement et aucune nouvelle date n'a été communiquée. Sur le terrain maritime, en revanche, tout se passe bien. La reprise se confirme avec le franchissement du détroit d'Hormuz par un premier navire français métanier. C'est le jeu le plus attendu de l'année. Le studio américain Rockstar Games annonce l'ouverture des préventes du très attendu GTA 6. Ça, c'est pour le 25 juin prochain. La sortie officielle est-elle fixée au 19 novembre? Un opus qui débarque 13 ans après le fameux GTA 5 qui s'était à lui seul écoulé à 200 millions d'exemplaires. Enfin du football, avec pour la Coupe du Monde le Canada qui a littéralement écrasé le Qatar 6-0, la Suisse qui a fait craquer la Bosnie-Herzégovine 4-1. Et puis le gros match très attendu ce soir, c'est le match États-Unis-Australie, coup d'envoi à 21h.

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1: Bonjour à toutes et à tous, on débute avec le carton du Canada pour sa toute première victoire en Coupe du Monde. Les partenaires de Jonathan David se sont imposés 6-0 cette nuit face au Qatar. David a justement inscrit un triplé accompagné par le tout premier buteur de l'histoire en Coupe du Monde pour les Canadiens, Larine. L'homonyme du défenseur des Bleus, Nathan Saliba, a également marqué. Le jeune joueur d'Anderlecht qui a d'ailleurs remplacé l'ancien Marseillais Ismaël Koné qui s'est gravement blessé pendant le match. Le joueur a révélé à son sélectionneur avoir entendu son os craquer, mais le staff suspecte plutôt une rupture du talon d'Achille. Quoi qu'il en soit, sa compétition est d'ores et déjà terminée. Et dans l'autre groupe, l'autre match du groupe B, la Suisse s'est bien rattrapée après le nul frustrant face au Qatar. Les Helvètes l'ont emporté 4-1 face à la Bosnie-Herzégovine. Pourtant, tout s'est débloqué dans le dernier quart d'heure avec le premier des 5 buts du match inscrit à la 74e minute. Manzambi a marqué un doublé pour les Suisses. Vargas et Xhaka les ont accompagnés. Mamic a réduit la marque pour les Bosniaque. Qui est dans le groupe A, la République tchèque a concédé le nul 1-1 face à l'Afrique du Sud. Sadilek avait marqué d'entrée de la 6e minute de jeu pour les Tchèques. Égalisation de Mokoena sur pénalty à la 83e. Le Lyonnais est seul qui a provoqué le pénalty en touchant le ballon de la main dans la surface. Enfin, le premier qualifié pour les 16e de finale, c'est le Mexique, vainqueur de la Corée du Sud 1-0 grâce à Romo à la 50e. Avec 2 victoires en 2 matchs, les Mexicains sont assurés de poursuivre la compétition. Et ce vendredi, 4 matchs au programme. Ça commence avec États-Unis et Australie à 21h avec une qualification pour le vainqueur dans le groupe D. L'autre rencontre opposera la Turquie au Paraguay à 5h demain matin, malheur au vaincu. Et puis dans le groupe C, Écosse-Maroc à minuit et Brésil-Haïti à 2h30. Neymar est forfait pour cette rencontre. Voilà, c'est la fin de ce flash. Très belle journée au Mondial 2026.
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2: Je vous emmène le 19 juin 1986, la mort de Coluche. Oui, le comique Coluche, de son vrai nom Michel Colucci, perd la vie dans un accident de moto sur une petite route des Alpes-Maritimes, à l'âge de 41 ans. Fils d'un émigré italien, il passa une enfance pauvre dans la banlieue parisienne. Il participa à la création du Café de la Gare en 68 et devint très populaire avec ses sketchs tournant en dérision les contradictions de notre société. Il fonda les Restos du Cœur en 1985. Coluche était aussi candidat aux élections présidentielles. Il a très vite retiré cette candidature en voyant l'ampleur que cela prenait. Et puis évidemment, si Coluche était encore parmi nous aujourd'hui, nul doute que sur les plateaux télé, il serait là également à être très en colère et notamment à savoir que les Restos du Cœur existent encore. 19 juin 1986, la mort de Coluche.
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1: Bonjour à tous, l'horoscope de ce vendredi 19 juin, on commence avec les béliers. L'ambiance du jour vous invite à vous détendre. Les taureaux, les énergies du jour sont friandes d'échanges à grande échelle. Les gémeaux, ne faites pas la forte tête, sachez écouter. Les cancers, le désir de liberté se renforce et peut prendre des allures autoritaires. Les lions, votre moitié reste auprès de vous et tout semble s'organiser pour que vous passiez ensemble une journée magique. Les vierges, cette journée vous permettra de faire le point de façon intelligente sur vos acquis. Les balances, votre entourage vous pousse au défi, admettez de bonne grâce que vous aimez ça. Les scorpions, saisissez toutes les occasions d'être heureux. Les sagittaires, vous ne semblez pas convaincus quand on vous parle d'amour, faut-il vous donner des preuves? Les capricornes, votre besoin de vous justifier à tout prix risque de faire virer à l'orage la conversation. Les verseaux, vous aurez des facilités à vous exprimer clairement, c'est le moment de régler un malentendu. Et puis les poissons, la journée est idéale pour multiplier les sorties.
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1: Bonjour à toutes et à tous. L'info locale de proximité en Terrassonnais de ce vendredi 19 juin 2026. La Dordogne placée en vigilance orange, canicule. Ce vendredi dès midi, la Corrèze, le Lot-et-Garonne, la Haute-Vienne également en vigilance orange, canicule. On rappelle évidemment les conseils, éviter les efforts physiques aux heures les plus chaudes, bien boire, rester à l'ombre ou dans un endroit frais et prendre des nouvelles des personnes les plus fragiles. Le plan canicule est mis en place à Terrasson avec une liste des lieux climatisés, le Ciné-Rock, la médiathèque ce vendredi de 13h30 à 18h30 et samedi de 10h à 13h, la maison du patrimoine vendredi et samedi de 14h30 à 17h30, la piscine municipale samedi de 10h à 13h et de 15h à 19h. Pour les fortes chaleurs, la ville de Brive annule la fête de la musique dimanche soir, mais cela ne concerne pas les événements et concerts privés. Retour à Terrasson sur la cérémonie de commémoration de l'appel du 18 juin, c'était hier, après un dépôt de gerbe avec la Concorde terrassonnaise et les porte-drapeaux. Les discours se sont déroulés à la salle des fêtes. L'appel du 18 juin du général de Gaulle sur les ondes de la BBC a été lu au micro par une élève de 3e du collège Jules Ferry, Alice Chapelier. Puis le maire, Jean Bousquet, a rappelé dans son discours les actions de résistance en Terrassonnais lors de la Seconde Guerre mondiale et a évoqué aussi les conflits actuels avec l'incertitude que cela engendre. Pour le maire, l'appel du 18 juin, c'était un appel à la résistance.
2: Toujours, toujours, et on le rappelle tous les ans, et je pense que de plus en plus, il faudra continuer à le rappeler. Il y a encore des gens qui viennent, qui sont concernés. Bon, j'aurais préféré qu'il y ait plus de monde, mais c'est comme ça. Hein. Mais il ne faut pas oublier ça. Il faut pas oublier. Et puis, vu la situation actuelle, un coup on fait la guerre, un coup on ne fait pas la guerre, on ne sait pas trop. C'est quand même très inquiétant pour nos jeunes, pour nos jeunes générations.
1: Vous l'avez dit dans votre discours, on pourrait presque se retrouver dans la même circonstance aujourd'hui.
2: Oui, tout à fait. Tout à fait. Parce que j'espère de tout cœur qu'on n'aura jamais, comme je l'ai dit tout à l'heure, à prendre les armes. Sûrement pas. Mais il faut être vigilant, il faut être très vigilant et ne cesser de le rappeler, surtout aux jeunes.
1: Voilà, c'était Jean Bousquet, maire de Terrasson. C'est ce vendredi, il reste des places, la nuit des forêts, au château de Perrault, au Lardin, départ à 20h45 pour la présentation de la sylviculture, puis une balade comptée sur le thème « Nuit, forêt et bestioles ne me font pas peur » par Bruno d'Allongeville, des enfants du pays de Bellem, puis une découverte des insectes nocturnes avec le cercle entomologique Oplia. C'est gratuit sur inscription car jauge limitée au 05 53 06 06 97. Le 9e salon du livre illustré aura lieu à Thonon dimanche 10h à midi, de 14h à 18h. L'événement a pour thème cette année la jeunesse et la BD. Le 16e Mondialito au stade de football de Condat-sur-Vézère est pour l'instant maintenu. 24 équipes U12, U13 sont attendues samedi et dimanche. Les joueurs porteront les couleurs d'une grande nation de football. Cérémonie d'ouverture demain, samedi à 11h. La cyclosportive La Périgourdine revient également ce week-end du 20 et 21 juin au Lardin-Saint-Lazare. Près de 1000 cyclistes attendus, route, gravel et VTT. Les dernières inscriptions sont prises sur place une heure avant le départ au terrain de rugby. Pas d'animation cette année l'après-midi, sauf le passage des majorettes rose-bleues avec les stands d'association du Lardin le samedi après-midi. À noter dimanche, 3 parcours cycloroute, la cyclosportive La Périgourdine de 155 km départ à 8h, la panoramique 120 km départ à 8h30 et la route de la Noix 85 km départ à 9h et à 8h55. Pour les féminines, il y a même une randonnée pédestre d'environ 10 km départ dimanche à 9h30. La fête de la musique commence demain samedi à Terrasson avec la Concorde terrassonnaise à 11h place des Martyrs. Silix et Sintra DJ 7 de 17h à 21h sur le parvis de la maison du département. Roya, c'est du folk à 18h30 place de Guingois. À 20h, c'est du rock avec Axon. Et puis Serge et Raymond seront en concert chanson française à 19h avenue Charles de Gaulle. Puis dimanche, ce sera le Bodega Tour à partir de 22h dans les jardins de l'île de la Vergne. Tous les concerts sont gratuits. À noter aussi le groupe Earth Fixers, invité dimanche soir 19h30, place des Martyrs. Enfin, une soirée rock pour la bonne cause. Demain, samedi à 20h30, sous la halle du Lardin Saint-Lazare, c'est avec Coup de pouce Entraide qui organise cette soirée au profit de la Maison des Femmes de Dordogne. Au programme, le groupe All Bats avec des standards du rock Stone, Led Zepp et Lou Reed. Voilà, fin de cette édition. Merci de l'avoir suivi.
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0: 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Bonjour.
1: Bonjour, étendue, durable et intense. C'est ainsi que Météo France qualifie.

La vague de chaleur qui s'étend sur l'Hexagone avec 53 départements en vigilance orange aujourd'hui. Pour la première fois de l'année, la barre des 40 degrés a été dépassée hier et la chaleur va encore s'intensifier ce week-end. Un épisode de canicule qui va gâcher la fête de la musique. Plusieurs communes de l'Hexagone annulent l'événement ou certains concerts. À Paris, la préfecture appelle aussi à annuler les événements sportifs alors qu'un homme de 30 ans est mort hier sur une piste d'athlétisme dans le Val d'Oise. Et puis on s'organise également du côté des écoles. La ville de Tours annonce la fermeture de ses établissements lundi et mardi. L'académie de Poitiers a décidé de reporter officiellement plusieurs examens oraux du baccalauréat la semaine prochaine. Au Mans, les cours seront suspendus à partir de 15h pour permettre aux enfants de partir plus tôt. Des perturbations aussi sur les rails. La SNCF, qui craint toujours des pannes de climatisation, supprime 71 intercités jusqu'à lundi. Emmanuel Macron s'est exprimé hier soir sur France 2. Le président a salué l'accord de paix signé à Versailles entre Donald Trump et l'Iran. Il a précisé que le risque de guerre n'est pas totalement écarté. Une baisse des prix à la pompe est cependant attendue, d'après le chef de l'État, qui a également réaffirmé son soutien à l'Ukraine et reconnu des fautes dans le traitement de l'affaire de la mort de Layana dans le Gers. Et puis, l'incertitude qui plane déjà sur ce protocole de paix signé entre l'Iran et les États-Unis. La Suisse vient d'annoncer le report des pourparlers. Le médiateur pakistanais a lui reporté son déplacement, tout comme J.D. Vance. Aucune nouvelle date n'a été communiquée sur le terrain maritime. Pourtant, la reprise se confirme avec le franchissement du détroit d'Ormuz par un premier navire méthanier français. Avis aux fans, c'est le jeu le plus attendu de l'année. Le studio américain Rockstar Games annonce l'ouverture des préventes du très attendu GTA 6 pour ce 25 juin. La sortie officielle est fixée au 19 novembre, un opus qui débarque 13 ans après GTA 5 qui s'était écoulé, lui, à 200 millions d'exemplaires. Enfin, en football, le Mexique est le premier pays qualifié pour les 16e de finale de la Coupe du Monde. Le Canada a écrasé le Qatar 6-0. La Suisse a gagné 4-1 contre la Bosnie-Herzégovine. Enfin, le plus gros match de la soirée très attendu, c'est celui entre les États-Unis et l'Australie. Le coup d'envoi sera donné à 21h.

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1: Bonjour à toutes et bonjour à tous. Bienvenue dans notre chronique jardin. Ça pousse en Périgord. Bonjour Léo.
2: Bonjour Laurent. Bonjour Xavier. Bonjour à toutes et à tous.
1: Bonjour à la grande famille Christelle FM. Et on va parler de la grande famille des Hydrangea.
2: Oui, Hydrangea. Donc l'Hydrangea, c'est une grande famille. Et en ce moment, il y a les Annabelle qui sont bien fleuries. C'est des Hydrangea paniculata. Annabelle, bien fleurie en blanc, là, c'est très très beau.
1: Donc celui-là, Annabelle, ça peut être, c'est un précoce dans sa floraison. Il en existe plein d'Hydrangea.
2: Ah,
1: et
2: oui.
1: Donc, la particularité des Hydrangea, c'est que par rapport au macrophylla, c'est qu'on peut le mettre au soleil.
2: Ouais, voilà. Tout à fait.
1: Donc, il supporte mieux la chaleur et le soleil. Donc, c'est quand même un avantage pour ce genre de plante. Parce que ce genre de plante, bien sûr, ça va amener des couleurs et ça va amener une floraison estivale.
2: Et un peu d'hauteur dans les massifs.
1: Et un peu de hauteur dans les massifs. On va énumérer quelques variétés d'Hydrangea paniculata.
2: Ouais, ouais.
1: Alors,
2: eh bien, par exemple, Annabelle.
1: Voilà, le premier. Donc, celui-là,
2: voilà, Annabelle,
1: précoce,
2: c'est blanc.
1: En floraison.
2: Après, on a aussi vraiment celui qui est très connu, c'est le vanifraise, qui est très très joli.
1: Oui, vanifraise.
2: Ça, c'est bien. Voilà. Il est joli. Il tient très bien.
1: Alors, pourquoi
2: par
1: on
2: chez
1: l'appelle
2: nous
1: vanifraise?
2: Parce qu'en fait, eh bien, il a du blanc et du rouge, rose-rouge,
1: voilà,
2: sur ses panicules. Et c'est très très beau.
1: Une fleur en forme de cône.
2: Ouais, hein, c'est ça, conique.
1: Donc, conique. Donc, voilà.
2: En panicule, qu'on
1: voilà
2: appelle.
1: Donc, c'est Annabelle, ça, lui, il a une forme sphérique, une forme, une petite boule blanche.
2: Blanche. Hein, et le paniculata vanifraise. Ça, c'est plutôt, voilà, comme tu dis, conique.
1: Voilà.
2: Blanc et rouge, rose, rouge, rose. C'est très très joli,
1: voilà,
2: ça.
1: Voilà. Ensuite, on a Limelight.
2: Limelight aussi, oui.
1: Celui-là, il a une grosse, un gros cône. Mais par contre, celui-là, il vient que blanc.
2: Et très, très blanc. Très, très
1: voilà
2: joli.
1: Qu'est-ce que tu connais encore? Encore, il y a Diamantino.
2: Ah oui, Diamantino.
1: Diamantino.
2: Oui.
1: Celui-là, il a une grosse tête bien sphérique. Et alors, pareil, celui-là, Diamantino, il est blanc et il tourne au rouge. Après, on a Fantôme aussi.
2: Les Fantômes blancs.
1: Voilà, ouais, Fantôme blanc. Voilà. Après, on a Tardiva. On a une grosse panelle comme ça, tu vois, tu les connais pas tous, Léo, encore.
2: Ouais, donc, on
1: voilà
2: voit les 30 ans de métier.
1: Ouais, ouais. Donc, ouais. Donc,
2: non,
1: tout ça, c'est la grande famille
2: des
1: Hydrangea.
2: Ouais.
1: Annabelle, Vanifraise pour le plus connu, ou Sunday Fraise, Limelight, Fantôme, Tardiva, Diamantino, et il doit en exister d'autres encore. Et il y a Morito aussi.
2: Oui.
1: Il y avait Morito, une variété qui était très, très verte, une inflorescence très, très verte et blanche. C'est pour ça,
2: ça
1: qu'on
2: parle,
1: l'a
2: parle, j'ai déjà
1: hein
2: vu celui-là.
1: J'ai déjà vu, voilà. On a une belle collection chez nous d'Hydrangea. Ensuite, on change de famille, Léo.
2: Ouais, on va passer au Quercifolia. Celui-là, je l'aime bien, il est fleuri en ce moment. Et donc, le Quercifolia, c'est en fait la feuille de chêne, en fait.
1: Voilà.
2: Hein, Laurent ?
1: Donc, oui.
2: Donc, celui-là,
1: oui,
2: en fait, il va faire du beaucoup de bois quand même. Il va monter en hauteur.
1: Oui, celui-là, il va monter.
2: Il va monter, il va faire du bois. Et souvent, celui-là, on peut le faire un peu grimper. Tu pourrais le mettre, par exemple, contre une palissade. C'est pas mal.
1: En fait, c'est un Hydrangea grimpant, quoi, en fait.
2: C'est
1: hein.
2: ça
1: c'est le Quercifolia. Hein.
2: Quercifolia.
1: Quercifolia,
2: ouais,
1: voilà. Sa particularité, celui-là, c'est qu'il faut vraiment qu'il soit à l'ombre. Ça peut être un avantage parce que souvent, on cherche une plante grimpante d'ombre et on n'en a pas toujours. Et ça en fait partie. Hein. Par contre, on respecte toujours la texture du sol.
2: Oui, donc ça, on mettra quand même un peu de terre de bruyère au
1: voilà
2: pied. Hein. Ça, c'est sûr, à la plantation, on incorpore 5 litres de terreau, terre de bruyère, ça sera l'idéal. Et voilà l'exposition, mi-ombre, voire ombre totale.
1: Voilà, ouais.
2: Ça, c'est le mieux. Et donc après,
1: ensuite,
2: qui est fleuri en ce moment, qui commence à s'ouvrir partout, c'est les macrophylla.
1: Macrophylla.
2: Donc c'est en fait l'hortensia.
1: Voilà, l'hortensia de mémé.
2: Voilà, c'est
1: voilà
2: ça.
1: Eh,
2: donc, on voit le long des maisons. Des couleurs magnifiques, on en a vu l'autre jour vers le Saillant, rappelle-toi Laurent, des bleus, des roses, des rouges,
1: oui,
2: c'est vraiment très joli, c'est
1: oui
2: en ce moment qu'on voit vraiment les tas de panels de couleurs qu'on
1: ouais il y a des blancs
2: a,
1: aussi,
2: c'est très très
1: ouais
2: beau.
1: Blanc,
2: ouais,
1: rose, rouge, bleu, or
2: donc
1: bleu.
2: Ça c'est
1: voilà
2: les couleurs qu'on aura à la pépinière.
1: Le macrophylla, pour résumer, quand même, il faut qu'il soit vraiment à l'ombre et dans des terrains assez profonds et pas hésiter à faire des fosses de plantation, même à rehausser avec des jardinières pour qu'il ait un maximum de terre et on vient lui incorporer de la feuille parce qu'il aime l'humus et il aime ses terrains profonds.
2: Sinon, c'est vrai qu'on voit que son feuillage est très jaune. C'est vrai qu'il souffre très énormément
1: et
2: en
1: puis,
2: été.
1: Et si on le met en plein soleil, il a tendance à baisser
2: le museau.
1: Le museau, ouais.
2: C'est ça.
1: Ouais, c'est ça, exact. Hydrangea paniculata,
2: plein soleil.
1: Hydrangea
2: quercifolia
1: à l'ombre.
2: Idem pour le macrophylla dit hortensia de mémé, voilà, ou de pépé, voilà, c'est ça.
1: On peut encore les planter, hein, c'est pas la période idyllique, mais comme ça, on voit les couleurs, on voit un peu ce qu'il y a en pépinière et puis vous pouvez venir nous voir sans aucun problème.
2: Voilà, au prix entre 14 et 16 euros, vous en trouverez à la pépinière de beaux sujets
1: 4 litres.
2: Issus de notre production.
1: Très bien Léo, bravo.
2: Donc c'est la fête des pères qui approche, Laurent.
1: Oui.
2: La semaine prochaine.
1: Des
2: si
1: idées cadeaux.
2: Pas,
1: ouais, c'est ça. Oui.
2: Donc on va pouvoir parler un petit peu de qu'est-ce qu'on peut offrir aux papas pour leur fête. Donc par exemple, ça peut être un magnifique pied de vigne.
1: Voilà.
2: Moi je pense toujours à ça. C'est sympa. Non mais c'est pas le papa à la vigne. Bon voilà, mais c'est vrai que ça peut être un beau cadeau, un beau pied de vigne pour mettre dans le jardin. C'est sympa, ça fait toujours plaisir.
1: En tout cas, un cadeau végétal,
2: c'est vrai.
1: C'est le top. Une agrume, un pied de vigne, un hydrangea, un fruitier encore en pot, un noyer, etc.
2: Ça
1: etc.
2: peut être pas mal.
1: Si vous n'avez pas d'idée, donc nous,
2: un bon cadeau. Sinon, ça peut être aussi. Encore un peu de fleurs qui nous restent. Cagette de tomates, tiens, on va le faire travailler.
1: Oui.
2: Non, mais c'est vrai que ça peut être pas mal de végétaux.
1: Un peu de plantes. Oui, très très bien. On a ce qu'il faut pour offrir au papa. Ensuite, un peu de potager, Léo.
2: Un peu de potager. Eh bien, au potager, Laurent, on va faire un peu de poireau maintenant. Hein.
1: Allez,
2: je vais te faire poireauter. Hein. Non, c'était pour faire jeu de mots, mais c'est vrai que là, on va faire un peu de poireau, un peu de chou-fleur. Les derniers oignons
1: que je t'ai commandés.
2: C'est vrai.
1: Oui.
2: Ils sont très très bons. Et puis après, c'est l'entretien du jardin qu'on a parlé la semaine dernière. Donc il faut épamprer les tomates.
1: Les opérations culturales
2: au jardin
1: sont très très importantes.
2: Ah, oui.
1: Les arrosages, parce que je pense que là, on repart sur une période
2: la semaine,
1: un peu chaude.
2: La semaine s'annonce très très chaude. Donc
1: voilà.
2: On arrose bien, on taille les feuilles, on épampre les tomates. Donc on est gourmande en fait, on enlève les gourmandes des tomates. On les attache aussi parce que. Parfois, il y a un peu de vent. Il faut bien les attacher sur les tuteurs ou les piquer. Bon, on ramasse les premières courgettes. Nous, on a commencé à ramasser les courgettes à Brignac.
1: Moi aussi. Tu sais ce que j'ai fait comme opération culturelle ? J'ai essaimé les pastèques.
2: Ah.
1: Voilà. J'ai de magnifiques pastèques. Donc, mais par contre, elles partaient sur un fil comme ça. Et sans rien, sans ramification.
2: Donc, là,
1: on les a pincées en bout.
2: Tac, hein. Voilà.
1: Donc, environ quand elles font 60-70, on les pince en bout pour les forcer à ramifier pour augmenter, bien sûr, la productivité. Comme ça, il y aura un peu plus de pastèques.
2: Ça, c'est
1: et
2: juste.
1: Les melons, idem.
2: Nickel. Ah, oui.
1: Je me répète, mais il faut le faire.
2: On voilà. est gourmande, on pince les têtes.
1: Voilà pour ça. Donc, t'as dit les poireaux, on a semé les carottes, on plante toujours un peu de salade. Les ails sont arrachés. Moi,
2: ah, oui.
1: il était temps, hein. Toi aussi, tu l'as fait.
2: Il commençait à s'échauffer, ouais.
1: C'est l'entretien courant. On paille, bien sûr, toujours nos fruitiers qui ont été plantés à l'automne. On surveille bien l'arrosage.
2: Les arrosages, on les oublie pas. Tout ce qui a été planté à l'automne ou au printemps, on continue un petit peu d'arroser.
1: On continue. Pas de taille d'arbuste en ce moment. On laisse les cisailles dans la poche et même le sécateur, on reste calme avec ces fortes chaleurs.
2: Il n'y a que les rosiers qu'on peut tailler un petit peu parce qu'il y a eu la première
1: floraison.
2: Donc là, c'est important. On les taille pour qu'ils remontent en floraison.
1: On l'a fait. Moi, je l'ai fait sur Pierre de Ransard qui était envahi de fleurs cette année. On vient recouper tout ce qui est inflorescence et puis c'est très bien.
2: Tiens, au jardin, on va parler un peu des agapantes parce qu'en ce moment, moi,
1: oui.
2: elles sont en train de monter
1: oui.
2: en tiges et en fleurs. C'est magnifique.
1: C'est magnifique, les agapantes, elles aiment la chaleur. De là, on a la panelle de couleurs qu'il nous faut et puis vous pouvez venir voir nos petites agapantes à 14 ou 16 euros.
2: C'est ça. Et pour faire une petite aparté, moi, je pense qu'aussi le lièvre aime bien ça parce que j'avais de beaux boutons très très beaux. Un matin, il restait que les tiges.
1: C'est vrai ?
2: Ah ouais.
1: Ah.
2: Le lièvre ou le chevreuil. Mais c'est des petites, c'était les pitchounes, là, les agapantes pitchounes blanches.
1: Ah d'accord.
2: Ils font 30 cm de haut à peu près. Je pense que le lièvre, il est assez grand, il a dû monter. Il a dû aimer ça, quoi. Les jeunes.
1: Ah, il se met sur ses deux pattes arrière et attention.
2: Clac.
1: Ouais. Très bien. Bon, eh bien écoutez. On a tout dit, donc on répète, pensez à la fête des pères.
2: Voilà, on sera ouvert le dimanche de la fête des pères.
1: Oui.
2: On se dit à la semaine prochaine.
1: À la semaine prochaine
2: pour
1: à tous.
2: Une nouvelle.
1: Jardinez bien, arrosez
2: chronique.
1: Bien, panier bien, à une nouvelle chronique. Et n'oubliez pas,
2: ça pousse en Périgord. Merci.
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0: 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Bonjour.
1: Bonjour à tous. 53 départements sont en vigilance orange ce vendredi, du sud-ouest au nord-est. Météo France annonce un pic entre dimanche et mardi avec jusqu'à 40 degrés dans l'ouest et le centre. Emmanuel Macron appelle à protéger les personnes âgées et fragiles face à cet épisode durable. Une situation qui a d'ailleurs conduit plusieurs municipalités à annuler la fête de la musique prévue ce week-end. Liana a bien été violée. Les premiers résultats de l'autopsie ont été divulgués hier. La collégienne de 11 ans avait été portée disparue dans le Gers pendant 8 jours avant que son corps ne soit découvert dans un silo désaffecté. Les causes exactes du décès restent inconnues. Les enquêteurs ont retrouvé sur son corps l'ADN du suspect. Il pourrait donc voir les faits requalifiés. Dans le Gard, un adolescent de 15 ans a été mis en examen pour le meurtre d'une femme de 86 ans. Les faits se sont produits près du Gros du Roi, où la victime passait quelques jours en camping. Le suspect évoque un geste violent, une envie viscérale de faire mal dans un contexte familial difficile. Le feuilleton judiciaire se poursuit pour Achraf Hakimi. La cour d'appel de Versailles a confirmé en appel ce vendredi le renvoi en procès du joueur du PSG pour viol. Le footballeur conteste les accusations et demande un non-lieu pour des faits présumés remontant à 2023. Le Parti socialiste réunit son Conseil national aujourd'hui. Objectif, fixer une stratégie pour la présidentielle qui sera soumise au vote le 9 juillet. Sport et football, match nul hier soir entre la République tchèque et l'Afrique du Sud, un but partout. Le Mexique s'est qualifié pour les 16e de finale du mondial avec une victoire 1-0 contre la Corée du Sud. Et puis cette nuit, on notera les cartons de la Suisse 4-1 contre la Bosnie et du Canada face au Qatar 6-0. À suivre ce soir, les États-Unis face à l'Australie, puis Turquie, Paraguay, Écosse, Maroc et enfin Brésil, Haïti. Du rugby à suivre également avec le début des demi-finales du Top 14 ce soir. Le Stade Toulousain affronte le Racing 92, c'est à 21h. Demain, l'autre demi opposera Montpellier au Stade Français, des rencontres qui se disputent à Marseille.

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0: 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Bonjour.
1: Bonjour à tous. 53 départements sont en vigilance orange ce vendredi, du sud-ouest au nord-est. Météo France annonce un pic entre dimanche et mardi avec jusqu'à 40 degrés dans l'ouest et le centre. Emmanuel Macron appelle à protéger les personnes âgées et fragiles face à cet épisode durable. Une situation qui a d'ailleurs conduit plusieurs municipalités à annuler la fête de la musique prévue ce week-end. Liana a bien été violée. Les premiers résultats de l'autopsie ont été divulgués hier. La collégienne de 11 ans avait été portée disparue dans le Gers pendant 8 jours avant que son corps ne soit découvert dans un silo désaffecté. Les causes exactes du décès restent inconnues. Les enquêteurs ont retrouvé sur son corps l'ADN du suspect. Il pourrait donc voir les faits requalifiés. Dans le Gard, un adolescent de 15 ans a été mis en examen pour le meurtre d'une femme de 86 ans. Les faits se sont produits près du Gros du Roi, où la victime passait quelques jours en camping. Le suspect évoque un geste violent, une envie viscérale de faire mal dans un contexte familial difficile. Le feuilleton judiciaire se poursuit pour Achraf Hakimi. La cour d'appel de Versailles a confirmé en appel ce vendredi le renvoi en procès du joueur du PSG pour viol. Le footballeur conteste les accusations et demande un non-lieu pour des faits présumés remontant à 2023. Le Parti socialiste réunit son conseil national aujourd'hui. Objectif, fixer une stratégie pour la présidentielle qui sera soumise au vote le 9 juillet. Sport et football, match nul hier soir entre la République tchèque et l'Afrique du Sud, un but partout. Le Mexique s'est qualifié pour les 16e de finale du mondial avec une victoire 1-0 contre la Corée du Sud. Et puis cette nuit, on notera l'écart

victoire 2-1 de la Suisse, 4-1 contre la Bosnie et du Canada face au Qatar, 6-0. À suivre ce soir, les États-Unis face à l'Australie, puis Turquie, Paraguay, Écosse, Maroc et enfin Brésil, Haïti. Du rugby à suivre également avec le début des demi-finales du top 14 ce soir. Le Stade Toulousain affronte le Racing 92. C'est à 21h. Demain, l'autre demi opposera Montpellier au Stade Français. Des rencontres qui se disputent à Marseille.

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0: Aujourd'hui, nous recevons Pascal Laguillonni, La Gotterie, pour son nouvel ouvrage Éloge de Suzanne Lacor. Dans ce livre édité aux éditions du Ruisseau, l'auteur nous livre sa vision de la petite institutrice d'Aja, nous faisant découvrir ainsi sa personnalité attachante à travers des documents d'époque. Préfacé par Ségolène Royal, Éloge de Suzanne Lacor est désormais disponible dans les meilleures librairies périgourdines. Et nous avons voulu en savoir un peu plus sur cette femme admirable, peut-être tristement un peu oubliée par les périgourdins. C'est tout de suite dans Cultura Pop sur Cristal FM. Aujourd'hui, nous allons évoquer une personnalité marquante de l'histoire de notre territoire, Suzanne Lacor, institutrice à Aja pendant près de 30 ans, militante socialiste, défenseur des droits des femmes et de l'enfance. Elle fut également l'une des trois premières femmes à entrer dans un gouvernement français en 1936, sous le Front populaire. Pour mieux connaître cette femme d'exception, nous recevons Pascal Laguillonni, La Gotterie, historienne et auteur d'un ouvrage consacré à Suzanne Lacor, intitulé « Éloge à Suzanne Lacor » aux éditions du Ruisseau. Bonjour Pascal.
1: Bonjour.
0: Alors avant de parler de Suzanne Lacor, pouvez-vous vous présenter à nos auditeurs et nos auditrices et nous raconter un petit peu votre parcours ?
1: Je suis institutrice et c'est un métier qui m'a beaucoup plu, que j'ai exercé d'abord à Aja pendant 6 ans et que j'ai exercé ensuite au Lardin, à la maternelle. Voilà, j'ai tendance à bien profiter des endroits que je rencontre et à y rester le plus souvent possible. Aja m'a beaucoup plu parce que j'y ai été accueillie formidablement bien, parce que des institutrices de grands talents m'avaient précédée, comme d'abord Suzanne Lacor, qui est restée toute sa carrière et a pris sa retraite dans les années 30. Elle avait profondément marqué la population de son village, qui vivait autour de l'école et de tous les événements culturels qu'elle suscitait. Et il lui a succédé une de ses élèves, Alice Michel, qui a été aussi une militante politique communiste, qui elle aussi a ouvert l'école sur le monde et a fait profiter les habitants de beaucoup d'animations. Donc quand je suis arrivée à Aja, j'ai eu un accueil très favorable. Et donc j'aurais voulu y rester toute ma vie. Malheureusement, la lutte pour le maintien de l'école n'a pas abouti. Autrement, mon parcours a été d'abord une année à Bordeaux, où j'ai gagné des UV à la fac, mais je ne voulais surtout pas y revenir. J'ai passé l'école normale, et puis prise de remords, dans les années 83-84, j'ai repris la fac et j'ai fait un DEA d'études de civilisation sud-américaine. Voilà.
0: Alors comment vous êtes venue à vous intéresser à Suzanne Lacor ?
1: Eh bien parce que j'ai été accueillie à Aja par deux anciennes élèves d'école normale, et amie de ma grand-mère Laguillonni, qui elle aussi était à l'école normale avec elle. Et donc, je mangeais tous les jours chez Eva Tessandier. Et tout de suite, j'ai été amenée à demander aux gens quels étaient leurs souvenirs de Suzanne Lacor. Et en fait, le but de Suzanne Lacor, partout autour d'elle, c'était de susciter des vocations et d'essayer de tirer les filles de la gangue dans laquelle elles étaient maintenues. Parce qu'en fait, leur seul avenir, c'était d'être domestique ou servante ou épouse d'un métayer, parce qu'il faut dire qu'à cette époque, dans des campagnes qui encore étaient dirigées par des gens qui étaient des hobereaux, des petits nobles, au tempérament assez réactionnaire pour la plupart, eh bien la vie des femmes était très difficile. Donc Suzanne Lacor avait dénoncé cela dans une étude qu'elle a faite pour le parti dans les années 30 et qui a été éditée par les Cahiers de Chêne-Leroy en 1938 et qui s'intitulait « La femme dans l'agriculture ». Et vraiment, elle voyait la vie de ses camarades d'école qu'elle avait fréquenté quand elle était dans la classe d'Élodie Faucon. Et c'est ces mêmes amis d'école primaire dont elle a éduqué les enfants. Donc, elle connaissait très bien le milieu. Et elle dénonçait l'atavisme, la mauvaise condition de vie des enfants et la mauvaise condition de vie de ces femmes.
0: Pascal, c'est donc ce qui vous a poussé à lui consacrer un ouvrage. Alors, pourquoi avoir choisi de mettre en avant ces articles publiés dans Le Travailleur plutôt que d'écrire une biographie classique?
1: Eh bien, j'avais déjà publié un tout petit livre aux éditions du Roc de Boursac qui mettait en avant ces articles du Travailleur parce que je pense que Suzanne Lacor a fait de grandes choses, mais ce qui a été le plus attachant, ce sont ces articles du Travailleur à travers lesquels on découvre sa personnalité parce qu'elle les écrit sur le vif. elle nous montre sa grande culture et elle les rend toujours vivants parce qu'elle raconte ses aventures militantes. Par exemple, dans un article Courage et optimisme, elle décrit sa conférence à Sarrazac. Elle dit « J'arrive à Sarrazac sous une pluie battante, découragée ». Et puis je me dis, il va y avoir personne. Et puis il y a 100 paysans qui m'attendent sous le préau et qui sont venus entendre ma parole sur le socialisme. En fait, c'était une femme d'une extrême volonté, d'une très grande personnalité. Et elle exigeait beaucoup d'elle-même. Elle exigeait beaucoup des autres, mais elle exigeait beaucoup d'elle-même. Et d'ailleurs, elle raconte dans une lettre écrite plus tard au directeur du journal Le Vétéran, elle disait... Chaque fois que je devais partir le dimanche, ma mère pleurait, me suppliait, mais par tous les temps, qu'il neige, qu'il vente, je partais.
0: Pascale Laguillonni-Lagotterie, lors de vos recherches, qu'avez-vous découvert de plus surprenant ou de plus marquant chez Suzanne Lacor?
1: Bien, le plus surprenant, c'est que cette femme a réussi le miracle tout en restant à Aja, ce qui lui était reproché amicalement par son grand ami qu'on surnommait l'ours, qui était en fait Braque Desrousseaux et qui était d'origine populaire et qui est devenu professeur de grec et de latin et un éminent intellectuel. Il lui reprochait de rester toujours à Aja.
0: Dans sa campagne.
1: Oui, dans sa campagne. Elle y était très attachée. Et ce qu'il y a de formidable, c'est que d'Aja, elle créait l'événement. Il faut dire qu'à l'époque, la poste était à peu près l'équivalent de notre Internet d'aujourd'hui. La poste marchait impeccablement. Donc, il faut concevoir qu'elle postait tout d'Aja, et j'imagine que quand le facteur arrivait, elle le guettait. Alors, le militantisme de l'époque était fait sur la régularité de la réception des journaux, une correspondance abondante avec des militants, comme elle l'a menée avec Raymond Lavigne, et les militants entre eux s'envoyaient des lettres de militants qu'ils avaient reçues. Donc il y avait un courrier tournant, et puis elle était abonnée aux socialistes, elle était abonnée à l'Humanité, elle participait fréquemment à des quêtes, elle obtenait des militants du coin des contributions, mais par exemple, d'Aja, elle envoyait des articles à l'Humanité, elle envoyait des articles à l'Équité. Par exemple, ce qui est formidable, c'est qu'en 1913, elle va créer l'événement dans le journal féministe L'Équité, tout en restant à Aja. Ça va provoquer des échanges très vifs pendant plusieurs mois.
0: Pascale Laguillonni-Lagotterie, on voit que finalement Aja a occupé une place importante dans sa vie et dans la construction de son engagement dans cette campagne finalement. Peut-on dire que son expérience d'institutrice dans une commune rurale a influencé sa vision politique et sociale?
1: Ah oui, tout à fait, parce que dans une conférence, je crois peut-être une conférence qu'elle avait menée sur la place de la femme dans l'agriculture, au congrès de l'agriculture de Limoges, dans les années 30, elle avait dénoncé la tristesse de la campagne, le manque de culture, le manque de loisirs dans la campagne. Et on s'interroge souvent sur comment Léon Blum a-t-il décelé ses qualités qui lui ont donné envie de l'intégrer dans son gouvernement de Front Populaire. Il y a plusieurs hypothèses. Donc, il aurait remarqué à un congrès national des femmes socialistes disant que les hommes du parti n'avaient pas assez promu la place des femmes dans le parti. Il y a aussi son étude de la femme dans l'agriculture et aussi cette description du monde rural profondément triste, pas arriéré, mais parce que jamais elle n'a considéré le monde rural comme arriéré, mais manquant d'ouverture sur le monde et manquant de liberté et manquant d'accès aux loisirs.
0: Voilà. Et justement, en quoi ces idées sur l'éducation et la place des femmes, on en parlait, ou la protection de l'enfance étaient-elles novatrices pour son époque?
1: Oh, elles étaient extrêmement novatrices parce que quand Suzanne Lacor a été nommée sous-secrétaire d'État à l'enfance, ça a été mal appréciée par les élites parisiennes, notamment les élites parisiennes féministes. Il faut dire qu'elle a été nommée en même temps que deux femmes qui n'avaient aucun rapport avec elle. Enfin, elle connaissait très bien Cécile Brunschvicg, pour l'avoir connue dans les milieux féministes, mais elle ne connaissait pas Irène Joliot-Curie. Ce sont des femmes qui, sur le plan des origines, n'avaient aucun rapport avec elle. Cécile Brunswick provenait d'une famille très aisée. Elle était mariée à un philosophe très connu. Et Irène Joliot-Curie venait de recevoir le prix Nobel, alors que sa mère aussi avait été prix Nobel. Donc, quand on a vu arriver cette petite institutrice qui, il faut dire, le jour de sa nomination au gouvernement, avait mis un bibi vraiment très kitsch.
2: C'est quoi un bibi,
1: un
2: Pascal?
1: Un petit chapeau très original, mais bon, qui n'était pas peut-être dans ses habitudes de se vêtir. Et puis une lavalière aussi très kitsch.
2: Lavalière, c'est quoi? C'est un ornement, un collier?
1: Comme un foulard qui se noue autour du cou. Bon, on a tout de suite dit, voilà la petite institutrice de campagne, alors qu'ensuite, dans des actualités filmées, on la voit très à l'aise à son bureau et habillée très bien, et en fait beaucoup plus moderne dans l'apparence et avec une présence étonnante. Bon, au début, on a dit, c'est la petite institutrice, et c'était très péjoratif. Or, il se trouve que Pascal Horry, qui a écrit La Belle Illusion, un livre sur le Front populaire dans ses aspects culturels, s'attache à montrer qu'elle a eu une réalisation très importante sur le plan de l'enfance. Alors, Suzanne Lacorre, dès qu'elle arrivait au gouvernement, elle a réclamé dès le départ un ministère de l'enfance. Elle a réclamé dès le départ un ministère de l'enfance parce qu'elle disait « c'est un sujet trop important pour qu'il soit éparpillé entre le ministère de l'éducation et le ministère de la justice ». Donc, elle était obligée de participer à des réunions qui convoquaient ces trois ministères. Elle a dit « de toute manière, nous aurons un ministère de l'enfance et je vais y travailler ». Et je trouve que ces propos sont encore d'actualité. Et le drame, c'est qu'on n'a pas fait ce ministère de l'enfance.
2: Et justement, pensez-vous que son rôle est aujourd'hui suffisamment reconnu en France et en Dordogne même?
1: Ben non, parce qu'elle a été oubliée. Et surtout, il y a eu une biographie sur elle, une biographie de Bernard Douniac, qui était un travail universitaire et qui est un très bon travail, mais qui est une étude linéaire de son parcours. Et cette étude linéaire de son parcours ne révèle pas tout l'enthousiasme qu'on pourrait, ne suscite pas tout l'enthousiasme qu'on pourrait avoir pour elle, parce que moi, je l'ai connue à travers les témoignages et elle était résolument optimiste et visionnaire. Et ce que dit Pascal Horry, c'est que le travail qu'elle a fait au ministère n'a pas intéressé l'historien, mais qu'avec très peu de moyens financiers, elle a réussi à lever des moyens privés et à réaliser des choses formidables.
2: Pascal Laguioni, La Gauterie, quel regard les jeunes générations peuvent-elles porter sur son parcours?
1: J'ai essayé d'illuminer, si on peut dire, chaque facette de sa personnalité attachante. Et ce que j'ai montré, c'est sa volonté, sa ténacité, c'est l'idée de, finalement, pas quand on veut, on peut, mais quand on s'en donne les moyens et qu'on a un idéal très profond et qu'on est aussi exigeant envers soi-même qu'avec les autres, on peut avancer. Maintenant, il faut bien voir que son action se déroulait dans une société où le socialisme était naissant, où il y avait beaucoup de rêves par rapport au futur. Et là, pour l'instant, nous sommes dans une société où, au contraire, les jeunes sont confrontés à la crise économique, sont confrontés à la crise des valeurs, et où nous-mêmes, les générations passées, sommes un peu désenchantés. Donc, c'est très dur de donner actuellement aux jeunes de l'espoir. Mais ce parcours d'une femme qui s'est fait elle-même et qui rappelle aussi ces militants de l'ombre qui étaient à la fin du 19e siècle des syndicalistes, des socialistes, qui risquaient leur vie pour leurs idéaux, eh bien, c'est un parcours qui encourage à s'engager. Et ces gens-là avaient des conditions de vie misérables, mais ils n'hésitaient pas à risquer leur place, leur vie. Je pense que ces gens-là rêvaient d'un autre monde, et peut-être que cet autre monde, il est atteignable Mais c'est tout l'enjeu des débats actuels. Hélas, menacé par beaucoup de difficultés sociales et internationales.
2: Si vous deviez résumer l'héritage de Suzanne Lacor en trois mots, seulement trois mots, quels seraient-ils ?
1: Eh bien, ce serait une vision réaliste de la société agricole, un engagement tenace pour l'enseignement et un courage absolu parce qu'elle a mis en cause sa carrière à de nombreuses reprises, notamment quand elle a signé le manifeste de Chambéry. Il n'y avait que 800 personnes qui l'avaient signé en France. Et à un moment, ses camarades et elle ont dû se rétracter parce que sinon, ils auraient été révoqués. Elle a toujours préféré le risque à l'inaction.
2: Enfin, après toutes ces années de recherche, qu'est-ce qui vous touche le plus personnellement chez cette femme, Aja, Suzanne Lacor, et vous, une symbiose presque, vous qui avez été institutrice dans ce village périgourdin ?
1: Eh bien, ce qui a fait aussi que je me suis tournée vers l'histoire de Suzanne Lacor, c'est que dès ma nomination à Aja, nous avons dû lutter pour le maintien de l'école. Et dans notre lutte pour le maintien de l'école, nous avons organisé une exposition sur Suzanne Lacor. Nous avons aussi fait venir un des dirigeants de la FEN, Jacques Pomato. Nous avions organisé donc cette exposition qu'il a inaugurée. Et notre slogan, c'était « Il n'est pas possible que l'école où Suzanne Lacor a enseigné ferme ». Et on s'est battu comme des lions, mais la municipalité a été très difficile à motiver, même si à la fin, un adjoint s'est démené à mes côtés, et la population aussi. Et nous allions obtenir la création d'une école maternelle dans le cadre d'un regroupement pédagogique. Et le jour même du CDEN, une des communes voisines nous a trahis en se retirant de ce regroupement. Ce qui fait qu'Aja a fermé et que toutes les communes alentour ont eu encore leur école et ont encore leur école. Et nous qui avions initié ce mouvement, eh ben, nous avons perdu et j'ai dû quitter Aja. Mais je rêve encore que je reviens à Aja et que je refais classe à Aja. Et c'est vraiment à Aja que j'étais pleinement institutrice. C'est vraiment mon école. Voilà, c'est pour ça aussi que j'ai à cœur de rendre hommage à Aja. Et comment ne pas, en rendant hommage à Aja, rendre hommage aussi à Suzanne.
2: Où est-ce qu'on peut trouver votre livre, Pascal Laguioni, La Gotterie, ce livre qui s'appelle « Éloge de Suzanne Lacor » ?
1: Eh bien, on peut le trouver dans les meilleures librairies, si je peux dire. Et on peut aussi se le procurer auprès des éditions du Ruisseau, qui se feront un plaisir de l'envoyer aux gens qui le leur demanderont.
2: Un petit clin d'œil à Romain Bondoneau.
1: Alors voilà, je voudrais saluer le magnifique travail que font Romain Bondoneau et Elena Lebray, parce qu'ils réunissent dans leur collection les fameux sédiments qui sont consacrés à des communes ou à des sujets tels que les falaises ou la Dordogne. Et ils ont plusieurs petites collections de livres qui sont avec un rapport qualité-prix remarquable. Là, moi, je publie dans la collection Lapis-Lazuli. Et bon, ben voilà, Lapis-Lazuli, ben voilà, mon petit livret bleu, c'est un petit bijou.
2: Bijou doré avec le visage doré, de Suzanne Lacor. Voilà.
1: Enfin, un très joli portrait de Suzanne Lacor, qui, en plus d'être une femme merveilleusement intelligente et merveilleusement engagée, était aussi une jolie femme.
2: À travers cet ouvrage « Éloge » de Suzanne Lacor, édité donc aux éditions du Ruisseau, nous redécouvrons une femme dont l'histoire est intimement liée à Aja, petite commune du Périgord, et à la Dordogne aussi, mais dont l'engagement a marqué l'histoire nationale. Elle demeure donc un symbole de l'école républicaine, de l'émancipation des femmes et de la protection de l'enfance. Merci Pascal Laguioni-Lagotterie d'avoir été notre invitée aujourd'hui sur Cristal FM.
1: Merci beaucoup à vous.

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0: 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Bonjour.
1: Bonjour à tous. La chaleur s'installe bel et bien sur l'Hexagone. 53 départements du sud-ouest au nord-est sont en vigilance orange canicule aujourd'hui. La barre des 40 degrés devrait être franchie dans de nombreux endroits d'ici dimanche. Parallèlement, 5 départements du nord de l'Hexagone, cette fois, ont été placés en vigilance orange aux orages ce vendredi. Il s'agit de l'Oise, la Somme, le Nord, le Pas-de-Calais et l'Aisne. Liana a été violée selon les premiers résultats de l'autopsie divulguée hier. La collégienne de 11 ans avait été portée disparue dans le Gers pendant 8 jours avant que son corps ne soit découvert dans un silo désaffecté. Les causes exactes du décès restent inconnues. Les enquêteurs ont retrouvé sur son corps l'ADN du suspect. Il pourrait donc voir les faits requalifiés. Dans le Gard, un adolescent de 15 ans a été mis en examen pour le meurtre d'une femme de 86 ans. Les faits se sont produits près du Gros du Roi où la victime passait quelques jours en camping. Le suspect évoque un geste violent, une envie viscérale de faire mal dans un contexte familial difficile. Le footballeur Achraf Hakimi sera bien jugé pour viol selon la cour d'appel de Versailles qui a rejeté ce matin la demande du joueur du PSG et leader de l'équipe du Maroc. Ce dernier nie les faits qui remonteraient à 2023. La défenseure des droits Claire Hédon demande au ministère de l'Intérieur d'engager une procédure disciplinaire à l'encontre des policiers impliqués dans la mort en 2023 du jeune Nahel Mezrouk. Dans son enquête révélée par Le Monde sur la mort du jeune homme de 17 ans, l'autorité administrative indépendante pointe le manquement déontologique du policier qu'il a abattu à l'issue d'une course-poursuite. Et puis sport et football, match nul hier soir entre la République tchèque et l'Afrique du Sud, un but partout. Le Mexique s'est qualifié pour les 16e de finale avec une victoire 1-0 contre la Corée du Sud. Victoire également de la Suisse, 4-1 contre la Bosnie et du Canada, 6-0 sur le Qatar. À suivre ce soir, les États-Unis face à l'Australie, puis Turquie, Paraguay, Écosse, Maroc et enfin Brésil, Haïti.

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1: Bonjour à toutes et à tous. L'info locale de proximité en terrassonnée de ce vendredi 19 juin 2026. La Dordogne placée en vigilance orange, canicule, ce vendredi dès midi, la Corrèze, le Lot-et-Garonne, la Haute-Vienne également en vigilance orange, canicule. On rappelle évidemment les conseils, éviter les efforts physiques aux heures les plus chaudes, bien boire, rester à l'ombre ou dans un endroit frais et prendre des nouvelles des personnes les plus fragiles. Le plan canicule est mis en place à Terrasson avec une liste des lieux climatisés, le Ciné-Rock, la médiathèque ce vendredi de 13h30 à 18h30 et samedi de 10h à 13h, la maison du patrimoine vendredi et samedi de 14h30 à 17h30, la piscine municipale samedi de 10h à 13h et de 15h à 19h. Pour les fortes chaleurs, la ville de Brive annule la fête de la musique dimanche soir, mais cela ne concerne pas les événements et concerts privés. Retour à Terrasson sur la cérémonie de commémoration de l'appel du 18 juin, c'était hier, après un dépôt de gerbes avec la concorde terrassonnaise et des porte-drapeaux. Les discours se sont déroulés à la salle des fêtes. L'appel du 18 juin du général de Gaulle sur les ondes de la BBC a été lu au micro par une élève de 3e du collège Jules Ferry, Alice Chapelier. Puis le maire, Jean Bousquet, a rappelé dans son discours les actions de résistance en terrassonnée lors de la Seconde Guerre mondiale et a évoqué aussi les conflits actuels avec l'incertitude que cela engendre. Pour le maire, l'appel du 18 juin, c'était un appel à la résistance.
2: Toujours, toujours, et on le rappelle tous les ans, et je pense que de plus en plus, il faudra continuer à le rappeler. Il y a encore des gens qui viennent, qui sont concernés. Bon, j'aurais préféré qu'il y ait plus de monde, mais c'est comme ça, hein. Mais il ne faut pas oublier ça. Il faut pas oublier. Et puis, vu la situation actuelle, un coup on fait la guerre, un coup on ne fait pas la guerre, on ne sait pas trop. C'est quand même très inquiétant pour nos jeunes, pour nos jeunes générations.
1: Vous l'avez dit dans votre discours, on pourrait presque se retrouver dans la même circonstance aujourd'hui.
2: Oui, oui, oui, tout à fait, tout à fait. Parce que j'espère de tout cœur qu'on n'aura jamais, comme je l'ai dit tout à l'heure, à prendre les armes. Sûrement pas. Mais il faut être vigilant, il faut être très vigilant et ne cesser de le rappeler, surtout aux jeunes.
1: Voilà, c'était Jean Bousquet, maire de Terrasson. C'est ce vendredi, il reste des places, la nuit des forêts, au château de Perrault, au Lardin, départ à 20h45 pour la présentation de la sylviculture, puis une balade comptée sur le thème « Nuit, forêt et bestioles ne me font pas peur » par Bruno d'Allangeville, des enfants du pays de Bellem, puis une découverte des insectes nocturnes avec le cercle entomologique Oplia. C'est gratuit sur inscription car jauge limitée au 05 53 06 06 97. Le 9e salon du livre illustré aura lieu à Thonon dimanche 10h à midi de 14h à 18h. L'événement a pour thème cette année la jeunesse et la BD. Le 16e Mondialito au stade de football de Condat-sur-Vézère est pour l'instant maintenu. 24 équipes U12, U13 sont attendues samedi et dimanche. Les joueurs porteront les couleurs d'une grande nation de football. Cérémonie d'ouverture demain, samedi à 11h. La cyclosportive La Périgourdine revient également ce week-end du 20 et 21 juin au Lardin Saint-Lazare. Près de 1000 cyclistes attendus, route, gravel et VTT. Les dernières inscriptions sont prises sur place une heure avant le départ au terrain de rugby. Pas d'animation cette année l'après-midi, sauf le passage des majorettes rose-bleues avec les stands d'association du Lardin le samedi après-midi. À noter dimanche, trois parcours cycloroute, la cyclosportive La Périgourdine de 155 km départ à 8h, la panoramique 120 km départ à 8h30 et la route de la Noix 85 km départ à 9h et à 8h55. Pour les féminines, il y a même une randonnée pédestre d'environ 10 km départ dimanche à 9h30. La fête de la musique commence demain samedi à Terrasson avec la Concorde terrassonnaise à 11h place des Martyrs. Silix et Sintra DJ 7 de 17h à 21h sur le parvis de la maison du département. Roya, c'est du folk à 18h30 place de Guingois. À 20h, c'est du rock avec Axon. Et puis Serge et Raymond seront en concert chanson française à 19h avenue Charles de Gaulle. Puis dimanche, ce sera le Bodega Tour à partir de 22h dans les jardins de l'île de Lavergne. Tous les concerts sont gratuits. À noter aussi le groupe Earth Fixers, invité dimanche soir dès 19h30, place des Martyrs. Enfin, une soirée rock pour la bonne cause. Demain, samedi à 20h30, sous la halle du Lardin Saint-Lazare, c'est avec Coup de Pouce Entraide qui organise cette soirée au profit de la Maison des Femmes de Dordogne. Au programme, le groupe Old Bats avec des standards du rock Stone, Led Zepp et Lou Reed. Voilà, fin de cette édition. Merci de l'avoir suivi.

0: Vos offres d'emploi avec France Travail, antenne de Terrasson-Lavilledieu. Offre 209 KFHJ. La société Salvia Yves et Fils, située à Valogeux, recherche une ou un charpentier. Un an d'expérience, une formation CAP, BEP et équivalent charpente-bois, ainsi que le permis B sont demandés. Le contrat proposé est un CDI de 35 heures par semaine. Offre 206 VLYL. La société Clément Montribault, située à Rouffignac, Saint-Cernin-de-Reillac, recherche une ou un plombier. 3 ans d'expérience, un CAP, BEP et équivalent plomberie ainsi que le permis B sont nécessaires. Le contrat proposé est un CDI de 39 heures par semaine. Offre 209 LCLW. La société Bambou, située à Terrasson, recherche une ou un couvreur. 3 ans d'expérience et le permis B sont souhaités. Le contrat proposé est un CDI de 39 heures par semaine. Offre 208 JSZP. La résidence Les 4 Saisons, située à Terrasson, recherche une ou un aide-soignant. 1 mois d'expérience, une formation bac ou équivalent aide-soignant sont demandés. Le contrat proposé est un CDD de 6 mois de 35 heures par semaine. Toutes ces offres et le clic agenda sont disponibles sur francetravail.fr et cristalfm.org. 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

0: 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Bonjour.
1: Bonjour à tous. La chaleur s'installe bel et bien sur l'Hexagone. 53 départements du sud-ouest au nord-est sont en vigilance orange canicule aujourd'hui. La barre des 40 degrés devrait être franchie dans de nombreux endroits d'ici dimanche. Parallèlement, 5 départements du nord de l'Hexagone, cette fois, ont été placés en vigilance orange aux orages ce vendredi. Il s'agit de l'Oise, la Somme, le Nord, le Pas-de-Calais et l'Aisne. Liana a été violée selon les premiers résultats de l'autopsie divulguée hier. La collégienne de 11 ans avait été portée disparue dans le Gers pendant 8 jours avant que son corps ne soit découvert dans un silo désaffecté. Les causes exactes du décès restent inconnues. Les enquêteurs ont retrouvé sur son corps l'ADN du suspect. Il pourrait donc voir les faits requalifiés. Dans le Gard, un adolescent de 15 ans a été mis en examen pour le meurtre d'une femme de 86 ans. Les faits se sont produits près du Gros du Roi où la victime passait quelques jours en camping. Le suspect évoque un geste violent, une envie viscérale de faire mal dans un contexte familial difficile. Le footballeur Achraf Hakimi sera bien jugé pour viol selon la cour d'appel de Versailles qui a rejeté ce matin la demande du joueur du PSG et leader de l'équipe du Maroc. Ce dernier nie les faits qui remonteraient à 2023. La défenseure des droits Claire Hédon demande au ministère de l'Intérieur d'engager une procédure disciplinaire à l'encontre des policiers impliqués dans la mort en 2023 du jeune Nahel Mezrouk. Dans son enquête révélée par Le Monde sur la mort du jeune homme de 17 ans, l'autorité administrative indépendante pointe le manquement déontologique du policier qu'il a abattu à l'issue d'une course-poursuite. Et puis sport et football, match nul hier soir entre la République tchèque et l'Afrique du Sud, un but partout. Le Mexique s'est qualifié pour les 16e de finale avec une victoire 1-0 contre la Corée du Sud. Victoire également de la Suisse, 4-1 contre la Bosnie et du Canada, 6-0 sur le Qatar. À suivre ce soir, les États-Unis face à l'Australie, puis Turquie, Paraguay, Écosse, Maroc et enfin Brésil, Haïti.

0: La traditionnelle réunion de préparation pour la fête des associations à Terrasson a eu lieu le 17 juin dernier à la salle des fêtes. Afin de faire le point sur cet événement incontournable de la vie associative et culturelle terrassonnaise, Xavier Munoz, pour cette nouvelle édition de TerraZoom sur Cristal FM, s'est entretenu avec Isabelle Dupuis, adjointe en charge de la pratique sportive et des associations auprès de la municipalité de Terrasson.
1: Isabelle Dupuis, on sort de cette traditionnelle réunion de préparation pour la fête des associations. La fête des associations à Terrasson qui reviendra donc le 5 septembre prochain, c'est toujours un samedi, oui. Premier week-end de septembre, c'est un moment extrêmement important dans la vie locale et dans la vie associative de Terrassonnais.
2: C'est effectivement, ça fait alors un certain nombre d'années, je ne l'ai plus en tête, mais ça fait quand même très très longtemps que ça fonctionne. C'est un moment que les associations attendent, c'est un endroit où elles vont pouvoir se montrer, montrer ce qu'elles font et expliquer exactement quoi consiste leur association. Et la ville est particulièrement contente de les accompagner dans ce moment-là.
1: C'est une fête des associations qui dure depuis plus de 15 ans déjà, sur un site qui est exceptionnel puisqu'il est vraiment très spacieux. On est sur les jardins de l'île de Lavergne, donc qui peut accueillir énormément d'associations. Je crois que l'an dernier, c'était près d'une cinquantaine d'associations qui étaient présentes.
2: Oui, il y avait 48 associations présentes. Hein, donc tous les ans, on est à peu près sur le même nombre. On a vu ce soir qu'il y avait des nouvelles assos qui allaient donc venir. C'est le but. Et puis ça permet aussi à toutes les associations de se rencontrer, de discuter, d'échanger. C'est un moment de convivialité.
1: C'est aussi un moment où les gens peut-être viennent aussi avec leurs enfants pour voir quelle activité ils pourraient faire, que ce soit sportif, parce qu'il y aura des associations sportives, des associations culturelles ou de loisirs qui seront présentes. Là, la fête des associations, on mélange tout, c'est pas qu'une fête des sports.
2: Ah non, nous la fête des associations, c'est l'ensemble des associations de Terrasson, hein, donc culturelles, sportives, les associations musicales, puisqu'il y aura par exemple la Concorde, etc., l'Amicale Laïque, hein, qui représente un certain nombre d'associations. Donc c'est ouvert à tout le monde. Et effectivement, mais pour les jeunes qui, des fois, en début d'année, vont se chercher qu'est-ce qu'on va faire comme sport ou comme activité cette année, mais ça leur permet de découvrir, de tester, puisqu'il y aura aussi un terrain de tennis, un terrain de foot, un terrain de rugby. Donc ça permet de découvrir.
1: Donc on va rappeler que c'est le 5 septembre. Petite modification au niveau des horaires, donc on s'est adapté un petit peu. Ce sera donc du non-stop, bien sûr, entre 10h et 17h, ça c'est pour le public.
2: Voilà, exactement. Donc l'ouverture de la fête des assos sera à 10h, comme tous les ans. Mais effectivement, il a été décidé d'arrêter plutôt vers 17h, puisqu'on s'aperçoit qu'à partir de ce moment-là, les associations et les personnes sont un peu moins présentes.
1: Alors tout sera fait sur place pour accueillir bien sûr tout le public. Il y a toujours le comité des fêtes qui tient également la buvette et la restauration, même si rien n'est arrêté niveau restauration, si j'ai bien compris.
2: C'est ça, tout à fait. Le comité des fêtes sera présent. On va voir si on peut éventuellement avoir d'autres points de restauration. Sachant que tous les bénéfices, et ça j'y tiens, tous les bénéfices de cette journée seront partagés et redistribués aux associations caritatives présentes sur place. Et ça j'y tiens, c'est quelque chose de très important.
1: Près d'une cinquantaine d'associations l'an dernier, on sait qu'il y en a de nouvelles qui vont s'investir et qui vont venir. C'est quoi l'objectif? Une soixantaine?
2: Ah ben j'espère, 70 même.
1: Donc on se donne rendez-vous le 5 septembre, fête des associations à Terrasson. Je vais rajouter peut-être quelque chose, puisque vous en avez profité également pour lancer un appel aux associations pour les mercredis. Alors, est-ce qu'on a le nom définitif? Est-ce qu'on peut le dire? Mercredi de l'été ou mercredi de bassin?
2: Moi je suis au mercredi de bassin, donc effectivement, voilà, pour l'instant, c'est Coralie qui vous en parlera mieux que moi, mais effectivement, on a souhaité aussi intégrer les associations dans ces mercredis en leur proposant de venir faire des démonstrations, alors au niveau de l'avenue Charles de Gaulle, hein, devant la mairie, et ainsi de pouvoir se présenter, faire des animations et là aussi avoir une vitrine pour nos assos.
1: Donc, un petit exemple?
2: Alors il y a eu quelques temps, effectivement, nous avions le tennis de table qui venait régulièrement, par exemple. Donc c'est ouvert à toutes les assos et qu'elles peuvent profiter de cet espace pour se faire connaître.
1: Alors justement, si elles sont intéressées, elles contactent la mairie tout simplement. Et puis,
2: J'espère qu'il y aura beaucoup d'assos qui viendront à ces mercredis du bassin.
1: Donc on en reparlera bien sûr quand on fera le point sur les festivités de l'été. Oui. En tout cas, la fête des assos, c'est le 5 septembre au jardin de l'île de Lavergne à partir de 10h. Qu'est-ce qu'on peut vous souhaiter pour cette fête des assos?
2: Du beau temps, plein d'associations et plein de personnes.
1: Il fait toujours beau.
2: Il fait toujours beau, oui.
1: Merci beaucoup.
2: Merci.
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1: Bienvenue au Moulin de la Vessière. Premièrement, je vais vous présenter l'histoire du moulin. Ensuite, je vous montrerai le fonctionnement du moulin à la force de l'eau. Et enfin, on passera à la fabrication d'huile. On sait qu'il y a un moulin ici à la Vessière depuis le 12e, 13e siècle. Et ce qui nous permet de le savoir, c'est l'arrivée d'eau que vous avez en face de vous. Cette arrivée d'eau, c'est une dérivation du Verne, le petit ruisseau qui s'écoule juste après le parc. Si on s'intéresse maintenant au fonctionnement du moulin, le moulin peut toujours fonctionner à la force de l'eau. La réserve en eau, elle est formée par ce qu'on appelle des pelles. Donc vous avez quatre pelles dans le moulin. Il y en a deux à ma droite, deux à ma gauche. Je vais vous inviter à descendre en bas des marches sur la droite, je vais vous montrer comment ça fonctionne. J'ai ouvert la pelle, l'eau s'est écoulée dans ce qu'on appelle un coursier. Et avec l'enchaînement de poulies et de courroies que vous avez dans le moulin, eh bien on va faire fonctionner jusqu'à la meule à huile qui est tout au fond du moulin. Maintenant, si on s'intéresse à la fabrication d'huile. Ici, comme je vous le disais, on fabrique, en tout cas dans l'atelier dans lequel on est là, quatre huiles différentes. Huile de noix, huile de noisette, huile d'amande, huile de cacahuète. Pour fabriquer l'huile, on va avoir trois étapes. Que ce soit pour la noix, la noisette, l'amande ou la cacahuète, le procédé de fabrication va rester le même. On aura toujours ces trois étapes. Première étape, elle va consister à écraser la matière première. Donc là, vous le voyez, on a deux meules. La meule d'origine qui date du 16e siècle. Celle-ci pèse 500 kg. Elle est en silex. La deuxième meule, on l'a installée en 2021. Elle pèse une tonne. Une fois qu'on obtient cette pâte, on va la collecter comme Yann est en train de le faire. On la met dans un bac alimentaire et donc on passe à la deuxième étape, à l'étape de la chauffe. C'est ça qui sent bon, la noix grillée, la croûte de pain grillé un peu. C'est l'arôme caractéristique de l'huile de noix du Périgord, c'est la croûte de pain grillé. L'étape de la chauffe, c'est l'étape la plus importante puisque c'est cette étape qui va donner tout son goût, tout son caractère et toute son identité à nos huiles. Une fois que la pâte est prête, on enlève le valet et on va collecter la pâte avec la pelle qui est sur le côté. On passe à la presse. L'huile va s'écouler par la goulotte que vous avez ici dans les seaux en inox. Je vous propose de faire la dégustation. Cet été, on a deux événements. Un le 28 juin, c'est la première édition des Toqués du Moulin, concours de jeunes cuisiniers. Donc ce sera accessible au grand public. On a notre événement habituel de l'été qui est le marché des métiers de savoir-faire. Le 7 août, où là on accueille près d'une vingtaine d'artisans d'art dans le parc du Moulin également, tout au long de la journée, et où on propose ce marché en accès libre et gratuit

0: 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Bonjour.
1: Bonjour à tous. 5 départements du Nord sont placés en vigilance orange aux orages, en plus des 53 départements qui sont en alerte canicule. Météo France prévoit des orages parfois violents avec de la grêle et de fortes rafales de vent. Des résultats d'autopsie réalisés sur le corps de Liana ont révélé que la collégienne de 11 ans, retrouvée morte dans le Gers début juin, avait été violée. La colère des parents de l'enfant n'a d'égal que leur dégoût, a réagi l'avocat de la famille. Les causes de la mort de Liana ne sont pas encore connues. Achraf Hakimi, footballeur du PSG et de l'équipe du Maroc, sera jugé pour viol, a annoncé la cour d'appel. J'attends ce procès depuis le premier jour et je l'attends désormais avec impatience, a réagi le joueur. J'appelle toutes les parties à respecter scrupuleusement les termes de l'accord, a réagi le ministre des Affaires étrangères, Jean-Noël Barrot, alors que les combats se poursuivent au Liban. La fête à Marseille pendant 2 jours, le stade Vélodrome accueille les demi-finales du top 14 de rugby.

Des idées, des phrases, des mots, des questions d'un petit homme venu sur la Terre à qui il arrive une tuile, un coup de bambou, la maladie, le cancer au cerveau et se retrouve par terre. Il n'est pas écrivain et pourtant, il écrit comme un pied qui se chausse chez Cardin. Il écrit comme il ressent, avec barbarie et maladresse ponctuée d'images au parfum de rose qui déboule de temps en temps au gré du vent dans un cerveau parfois au-dessus du caniveau. Cédric Bazin de GC, CB2J pour les intimes, à 48 ans, il est devenu conférencier dans le monde entier. Le cancer l'a surpris à l'âge de 33 ans, en invalidité, atteint d'une tumeur cérébrale et libéré de ses obligations professionnelles. Il a décidé de faire de sa maladie son fer de lance pour aller dans le monde transmettre ce qu'il a appris. Aujourd'hui, je vous partage dans Le Voyage intérieur, la série d'émissions de messages de vie MES plus loin sage, ma rencontre avec Cédric, pour qui la maladie est une amie qui vous veut du bien. Il le dit lui-même, un mal a dit est devenu pour Cédric une bonne a dit. C'est une rencontre pleine d'humanité dont il s'agit aujourd'hui que j'ai réalisée entre un parc et une voie ferrée. Comme si, à tout moment, il était toujours temps de repartir pour nous donner à comprendre. Rester debout, c'est le titre de cette nouvelle aventure.

qui me vient, c'est l'acte. Qu'est-ce que l'acte juste, l'émotion juste, la pensée juste. Et et la maladie juste. Qu'est-ce qu'une maladie juste? Et je parle de la maladie parce que j'en suis atteint depuis 15 ans. Et elle m'a mis tellement sur les montagnes russes que en fait, comment aborder la maladie de façon juste? En fait, c'est ça.

0: Et dans mon cheminement, créer une recherche dans un cadre pour me soigner au mieux. Comment aborder la maladie de façon juste? Et j'ai découvert que si on aborde dans la sérénité, avec plus de calme, peu à peu, on se sent mieux dans son corps. Plus on relationnel avec les autres et l'acte devient juste parce que il est fait dans le moment présent, tout. Hein. C'est-à-dire que avant, je m'en foutais totalement de savoir si c'est juste ou pas juste. Moi, j'étais, comment dire, un prédateur du fer.
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0: Et ma vie, ou on va dire mon destin, entre guillemets, m'a donné la joie de pouvoir faire ce que j'ai voulu faire. C'est-à-dire avoir les femmes que je voulais, les métiers que je voulais. Mais la maladie, c'était pas ce que je voulais, quoi. Donc, mais elle est là. Voilà, elle est là. Et donc, d'une vie un peu la tête dans le guidon, qu'importe de ce qui est juste ou n'est pas juste, la maladie, elle me stoppe. Et à ce moment-là, il y a un vide intérieur, et je me dis, bon, qu'est-ce qu'on fait ?

0: il y a cette question, qu'est-ce qu'on fait en arrière-fond, c'était quand même avec le temps, hein, parce que c'était pas immédiat, c'était qu'est-ce qu'on est, en fait. Et peu à peu, mais ma volonté de me soigner fait qu'on touche à cette idée de juste, c'est-à-dire les soins justes, l'attitude juste, l'émotion juste, d'une part par rapport à la maladie, qui est comme, pour moi, avec le temps, je l'ai pris comme une entité, une personne, tu vois, et comment je peux aborder cette entité d'une manière juste. Eh bien, il n'y a pas à chier. T'es gentil.
1: Atteint d'une tumeur au cerveau, Cédric Bazin de Gézé est parti à la recherche de soi, tout en restant relié à la réalité, en gardant suffisamment de discernement pour ne pas se perdre dans les pièges de son imagination.
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0: Néanmoins, elle t'amène dans tes retranchements. Parce qu'elle te dit, bon, toi, petite fourmi, je peux t'apprendre quelque chose de juste sur ta vie. Alors moi, je me dis, ah, ok. Alors, je vais m'intéresser comme une introspection constructive intéressante à ce qui me compose pour... déjà pour être mieux, quoi. Donc, basiquement, dans ma super logique, j'observe comment je suis fabriqué. Alors, comme toi, comme moi, comme les enfants, là, on a un corps, on a fait d'un corps, on a tous le même corps. La forme est différente, mais on a tous des yeux, des bras, des organes intérieurs, on respire. Mais c'est ça qu'il y en a un très divers dans la forme, mais dans le fond, dans notre marque de fabrication, le gars qui nous a fabriqué, il nous a fait le même modèle. Donc, d'abord, la maladie m'a dit, intéresse-toi au corps. Alors, est-ce que la manière dont tu le traites est juste ou pas? On est toujours sur le thème de juste. Alors, qu'est-ce qui est juste? Eh bien, je me suis aperçu que mon corps, c'était une poubelle. Et que pendant des années, je l'ai abordé comme une poubelle, dans ma manière de m'alimenter notamment. Tu vois. Moi, je suis un enfant du McDo ou un enfant de... Je me dis, avec tout ce que j'ai mangé de pesticides, de gras, de déséquilibré total, je me dis, ce corps est quand même un miracle de la vie, parce qu'en plus de la maladie et des opérations que j'ai eues, et de la malbouffe antérieure, il est encore là. Donc je me suis dit, le juste par rapport au corps, c'est de commencer à avoir une hygiène alimentaire, par exemple. Toi. C'est ce que m'a appris la maladie. Sois pas con avec l'alimentation. Avec l'alimentation, vois ce qui peut faire du bien à ton corps. Donc je me suis tout naturellement... avec les conseils d'amis qui étaient dans la biodynamie et tout ça. Je commence à manger beaucoup de carottes bio, fraîches. Tu vois, ça s'appelle, comment on appelle ça,
3: monodiète.
0: Non, oui, monodiète, mais non, c'est où tu manges que du frais, du crudivore. Voilà, et j'ai mangé à une époque, hein, pas tout le temps, mais à une époque, j'ai observé qu'en mangeant crudivore, je ne sais pas si c'est le bon terme. Mangeant du frais, ça lui faisait du bien à ce corps. Je sentais. C'était mon terrain. Je sentais que ça me faisait du bien. Même si on pouvait me dire, mais c'est pas équilibré, tout ça. Et j'ai commencé à boire des jus de légumes, ces extracteurs de jus. Et donc, voilà, c'est une des manières de rendre mon rapport au corps plus juste. Tu vois? Et je découvre au fil en aiguille, par en allant sur des sites, sur des forums, en interrogeant des médecins que je connais, que ce que je vivais sur le terrain était confirmé par la théorie de certains.

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2: Et ce rapport à la nourriture qui me fortifiait, à un moment donné, je tombe sur une citation d'Hippocrate, qui est considéré comme le père de la médecine, et qui dit « Les forces sont en toi ». Et la carotte crue en excès, ça ne me pose pas de problème, m'a renforcé. Et renforce le système immunitaire. C'est une théorie. Et moi, à la limite, je m'en fous de la théorie, parce que l'expérience me montre que je sens mieux et fort dans mon corps. Donc ça, c'est l'aspect corps, rapport juste au corps. Voilà. Après, j'ai continué, après, eh ben, toi comme moi, on a un monde émotionnel. Donc, quel est le rapport juste à l'émotion? Alors, c'est la question que je me suis posée. Je me suis dit, mais ça, c'est quand même pas évident, parce que le corps, tu peux le toucher et tout. Quand tu manges, tu peux, tu vois ce que tu manges, c'est concret, c'est matériel. Et bien l'émotion, c'est un peu plus subtil quand même, tu vois. Et j'ai commencé donc à m'observer, c'est-à-dire que je vois le Cédric un peu malade comme ça, cancéreux, qui a des impacts. Locomoteur à cause des opérations. Je vois cette petite bête qui souffre, quand même. Et j'observe et je commence peu à peu à créer comme un témoin qui prend de la distance. Tu vois, un témoin de ce que vit le corps et un témoin des émotions qui me traversent. Et donc, c'est une découverte de soi. Donc, c'est bluffant parce qu'en fait, je commence sans le savoir à rentrer, même si j'avais lu auparavant des bouquins, hein, parce que j'étais curieux un peu surtout. Mais là, je commence à rentrer dans le vif du sujet, de ce que disait Socrate, connais-toi toi-même. Parce que cette phrase, j'avais lu en philosophie en terminale. Je vois ça beau sans plus. Mais là, je me suis dit, mais merde, c'est concret ce que dit Socrate. C'est super concret. Ça veut dire que je peux pratiquer quelque chose. Et le mot pratique, j'adore. Parce que ça reste pas dans la tête, ça pourrit pas dans la tête, c'est dans l'action.
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0: La maladie est une amie qui nous veut du bien. Elle devient alors une bonne amie. C'est le message de Cédric Bazin de Gessé, atteint d'une tumeur au cerveau. Aujourd'hui, il est notre invité.
1: Donc, j'ai commencé à observer mon monde émotionnel. À la fois les joies, le bonheur, la satisfaction, et à la fois des émotions pénibles. Les émotions, la tristesse, l'apitoiement sur soi-même, le refus d'accepter que mon corps change et qu'il commence à être handicapé. Toute cette colère contre la vie. Pourquoi je tombe à 33 ans sur une tumeur cérébrale? Merde, elle aurait pu venir à 80 ans, quoi. Pourquoi elle vient à 33 ans dans le feu d'action, quoi? Et donc, tu vois, c'est tout ce fracas d'émotions. Mais comme je te disais, j'ai ce réflexe, peu à peu, parce que c'est une pratique, d'être témoin de tout ça. C'est-à-dire... Un peu plus, parce que c'était tellement dur quand même de se désidentifier d'un monde émotionnel qui est en lien avec le corporel, où c'est mon identité première, on va dire. Et donc il y a une chose aussi qui m'a bluffé, où j'ai découvert, parce que c'est une découverte, c'est que... par rapport au corps, mais comme par rapport aux émotions, c'est qu'il y a un truc qui m'a... qui au début m'a interrogé, mais la pratique m'a confirmé, c'est d'être attentif. C'est-à-dire d'être dans le moment présent un instant. C'est, en d'autres termes, quand ton corps souffre, tu as des tensions, moi j'étais dans la nuque, très forte tension dans la nuque parce que la tumeur est au niveau du cervelet, eh bien, je prenais conscience de cette douleur. Et présent à la douleur. Quand les émotions arrivaient de dépression, ok, je reste avec. Je suis présent à l'émotion... d'apitoiement sur soi-même, des dépressions qui étaient quand même lourdes. Parce qu'il y avait évidemment de la souffrance. Donc mon cheminement a continué après. C'est-à-dire... Eh bien, le corps humain, il a des pensées. Et donc, logiquement, comme un bon scientifique qui exporte la matière à terrain, je me suis dit, ok, les émotions, on va continuer à regarder, le corps, on va continuer à se relaxer, à se calmer, et peu à peu avoir une acceptation de tout ce chaos, quelque part. Hop, je monte vers les pensées. Alors là, c'était pas évident, parce que observer ses pensées, un ami m'a dit, tu veux les observer, médite. Donc, les médecins qui me suivaient, les neurologues et tout ça, ils disent, je leur en parlais un peu. Ils disent, oui, ils n'étaient pas très concernés, mais j'ai eu la chance, dans ma convalescence, de rencontrer des gens extraordinaires, des médecins de la médecine comme on connaît tous, ouverts aux médecines alternatives. Ils avaient les deux casquettes et ils m'ont encouragé à méditer. Et quand j'ai commencé à méditer, peu à peu, je me suis aperçu que j'avais un monde de pensées dont j'étais totalement absent avant. Et on va dire, grâce à ces moments de confinement qui étaient quand même douloureux à l'hôpital et après en convalescence, j'avais le temps de ne rien faire, mais que d'être là. Alors on peut penser que c'est super facile, hein. Mais en fait, tout ce que je raconte, c'est comme un combat quand même. parce qu'une partie en soi n'a pas du tout envie d'être dans un dynamique d'observation de soi, tranquillement. Il y a une espèce de bête folle en soi qui ne veut pas que tu sois bienveillant avec toi-même ou avec les autres. Il y a vraiment une partie sombre en soi qui veut te mettre dans la tombe. Tu vois, c'est ça que j'ai remarqué.
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1: Et le challenge de la vie, c'est tu peux pas l'envoyer chier, cette partie sombre. C'est l'occasion de l'aborder avec intelligence. C'est-à-dire de la voir, de rester devant et de dire oui. Oui, ok, t'es là, je te vois. On va faire une route ensemble, manifestement. T'es locataire chez moi, tu payes pas de loyer, c'est pas grave, tu demandes rien. Mais j'accepte qu'on fasse une route ensemble, tu vois. Donc, j'en étais aux pensées. Et les pensées, j'ai découvert les pensées que je n'avais jamais observées avant. C'est je suis une merde. Je suis nul. Maintenant, qu'est-ce que je vais faire de ma vie? Toute ma vie, c'était de me réaliser dans des métiers. J'ai fait des métiers que j'ai beaucoup aimés, tailleur de pierre, des métiers artistiques. Le dernier métier que j'ai fait, c'était travailleur social. J'ai adoré tous ces métiers. Mais tu vois, le summum de cette histoire, c'est que... Là, je te donne le chemin idyllique un peu, mais ça ne s'est pas passé linéaire. Il y avait vraiment des hauts et des bas. J'ai jamais eu envie de me flinguer, tu vois, mais je me flinguais en pensée négative, même si j'ai observé, c'était massif.
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0: 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Aujourd'hui, c'est Cédric Bazin de GC, pour qui la maladie est une amie. Et il le dit lui-même, une maladie est devenue une bonne amie.
1: Mais à un moment donné, la maladie revenait. Parce que j'ai eu des opérations qui ont diminué son avancement, même en même temps que des traitements alternatifs que je pouvais prendre, toi, même une hygiène de vie et tout ça. Mais ça revenait. Ça revenait. Et puis à un moment donné, et moi je me prenais pour Mohamed Ali, tu vois, c'est-à-dire que. J'encaisse. Et à la fin, ton adversaire est tellement fatigué d'avoir donné des coups, il baisse la garde. Et à un moment, Mohamed, il fout une droite, il fout tapis. Et bien, à un moment donné, je me suis réveillé avec cette idée-là, que malgré la maladie, je continuerai à faire. Je l'enverrai chier. Tu vois, j'avais quand même, au fond de moi-même, quand même un esprit combatif, mais véhément. Même si tout ce que je t'ai dit auparavant, j'avais compris des choses, mais pas tout. Et j'avais quand même un fonctionnement combatif. Il faut se battre dans la vie pour réussir. Toutes ces choses-là, il faut souffrir pour réussir, travailler pour réussir. Qu'importe le prix, ces résultats qui comptent, qu'importe les moyens. S'il faut, s'il faut tabasser pour réussir et j'obtiens le résultat. Mais à un moment donné, la maladie, elle m'a vraiment scotché. Elle m'a mis KO en 2014. Là, j'ai eu une opération et là, je ne pouvais plus faire. C'est-à-dire que je ne pouvais plus même envisager de repartir dans la vie active et professionnelle. Parce que le corps était trop déglingué. La réalité, c'est qu'en 15 ans de maladie, 5 opérations, une radiothérapie, le corps est toujours vivant, mais il est abîmé. Donc je marche avec une canne, je peux pas courir. Je ne peux pas conduire, j'ai des problèmes de yeux et tout ça. Bon, j'ai des handicaps. Mais là, mon travail intérieur a pris une dimension nouvelle. C'est-à-dire, je ne peux rien faire, donc je décide volontairement de vivre une vie plus intérieure et plus sérieusement. J'attends plus rien à l'extérieur. C'est comme si quelque chose mourait réellement en moi.

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2: Comme si la maladie m'invitait à faire le deuil. Sans être mort physiquement, mais comme si elle me disait, bon, maintenant, ça fait depuis 15 ans que je suis avec toi. Je vais exagérer là, mais je t'ai montré des choses. Quelque part, j'étais ton petit gourou, ton maître, ton professeur de vie. Mais t'as pas tout compris encore. Et là, je te propose... je te propose un challenge. Je me dis, ok, lequel? Focalise-toi uniquement sur ta vie intérieure. Qu'est-ce que ça veut dire, en fait? Parce que j'ai flirté avec ce monde des émotions, des pensées, d'être conscient des douleurs. Mais en fait, c'est trop facile. C'est un foutage de gueule, en fait. Parce que je me suis rendu compte, mais oui, là, ce cheminement-là, cette résilience, je vais apprendre à me relaxer, je vais apprendre à maîtriser un peu plus mes pensées, mes émotions, je vais être un mec bien, tu vois, un super exemple de résilience. Et c'est ce qui s'est passé. Mais en fait, je redis, c'est une supercherie, en fait. C'est un mensonge. C'est ce qui me vient, là. Parce que tout en étant cette démarche, finalement une démarche de recherche de vérité, quelque part. Parce qu'en fait, c'est dans cette démarche, sous prétexte de la maladie, effectivement, de guérir, mais bon, guérir, ça veut rien dire. Ça veut rien dire, parce que tout le monde a ses théories sur la guérison. Les médecins qui m'ont suivi, je leur ai dit, c'est quoi la guérison, docteur? Absence de symptômes. Ok, mais bon. Mais pour d'autres, la guérison, c'est pas l'absence de symptômes. Pour un ami hindouiste, il disait, ben non, la guérison, c'est le soin que tu apportes à ton corps, à tes émotions, tes pensées. C'est plus global. Et donc, c'est là où j'ai vu les différentes chapelles. Bon. Mais je sais où je veux en venir, là. Je commence à avoir une vue globale de ce qu'est le cancer, qui n'est pas une saleté pour moi, parce que j'ai peu à peu accepté, j'ai compris comment ça fonctionnait. Et déjà, pour la petite histoire, le cancer, c'est ton miroir. Le cancer, c'est comme le coronavirus. C'est un virus, le cancer. Et le cancer, il pense qu'à sa gueule. Il pense qu'à sa gueule. Et donc, c'est un égocentrique de première, comme moi. Et donc, il va raisonner à un corps égocentré. Et donc, après, il trouve le terrain. Il m'a trouvé. Et boum, il se développe. Tu vois, je vois ça comme ça. Et je vais te dire, si tu ne vois pas comme ça, c'est pas grave. Mais moi, je le vois comme ça. Mais malgré tout ça, parce que ce que je dis, c'est pas neuf. C'est pas neuf. Des cas comme moi, il y en a des milliers, quoi. Mais je reviens sur ce moment où je perçois que je sombre dans une joie horizontale. Je suis satisfait du chemin de vie que j'ai eu depuis la maladie, avec ses hauts et ses bas, ses découvertes, mes découvertes. Tout ce qu'on était très riche hein, sur la vie, les gens, le monde. Mais comment dirais-je, c'est horizontal. C'est-à-dire horizontal, c'est ok, c'est du connu en fait. C'est ça, c'est du connu. Et au fond de moi-même, et je pense que la maladie résonnait à ça, et il y a autre chose. Voilà, c'est ça. Alors ça paraît délirant de dire ça, parce que je me considère comme un rescapé de la vie, j'ai été bien entouré par ma famille, par mes médecins, des psychologues, j'ai fait beaucoup de thérapies les plus farfelues qui soient. Je me suis retrouvé avec un maître de maison brésilien sur une péniche à faire un peu de vaudou chrétien. J'ai fait du reiki, enfin tu vois, tout ce que de la kinésiologie, tout ça. Et à la fois un respect énorme pour la médecine qui m'a sauvé la vie, la médecine conventionnelle que toi et moi on connaît. Mais je reste sur ma faim. C'est-à-dire, le film n'a pas commencé.

0: Atteint d'une tumeur au cerveau, Cédric a vécu 15 ans avec un médicament royal et lumineux et qui n'a rien coûté à la sécurité sociale et sans effet secondaire. Et vous allez me dire, oui, mais c'est lequel? Ce médicament se nomme la reconnaissance d'être présent à soi et aux autres et d'accepter la vie telle qu'elle est. C'est sa vérité, à nous d'y croire ou pas. Mais des fois, les vérités ne sont pas si compliquées que ça. L'essentiel, c'est de faire passer son message. Et c'est un message. Un message de vie. MES, plus loin, sage.
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2: Toi, mine de rien, le film n'a pas commencé. Alors, c'est quoi le film?
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2: Ou peut-être qu'il s'est terminé. Et que maintenant, c'est quoi? Bon, on passe aux choses sérieuses. C'est un autre monde parce que ça ne dépend pas des événements extérieurs. C'est ça la grande découverte, c'est qu'il existe un monde en soi qui ne dépend pas de monde horizontal extérieur. Ça veut dire quoi? Mais ça, c'est super. Parce que je me suis dit, mais alors, moi qui ai tant cherché à l'extérieur, dans mon cheminement, des réponses, des pratiques pour me guérir, ok. Et j'ai vu des effets que ça a eu un impact dans ma relation à moi-même, aux autres, évidemment. Mais là, à ce moment-là, je me suis dit, mais il existe une vie verticale. Purée, c'était énorme. Hein. C'était énorme de découvrir ça, parce que moi, petit homme sur la terre, petite fourmi, bon, j'ai bourlingué, j'ai bien vécu. Moi, cette vie, je la veux, je veux vivre comme ça. Je marche, je mange. Je baise. Mais j'aime ce qui est devant moi, simplement, tu vois. Et c'est ça dépend de personne. C'est pas toi qui vas me dire fais ceci, fais cela. Tu vois. C'est si je décide. Je décide et je suis responsable de ce que je décide. Si la colère me prend, la dépression me prend, tu peux décider autre chose. Tu peux prendre du recul et décider autre chose. Tu vois. Il y a aussi cette notion de responsabilité avec soi-même. Donc, tu es de plus en plus témoin, mais tu es acteur aussi. Tu es moins con. Tu es moins esclave. Tu es moins esclave de tes conditionnements, des petits animaux qui vivent en toi, parce que on a quand même une nature sauvage, animale, et que si on ne la respecte pas, qu'on ne l'éduque pas volontairement par soi-même, elle nous prend. Et donc voilà, donc j'en suis à bientôt à 48 ans, au moment de ma vie où je suis dans cette dynamique. Je pense que le devoir sacré, c'est-à-dire qu'il y a du sens, qu'il y a juste de transmettre ce qui vous paraît essentiel dans la vie. Donc c'est pour ça que je termine d'écrire un livre dont le but essentiel, tu vois, c'est vraiment d'aller à la rencontre des gens par ce livre, à travers des conférences, partout, de dire, ok, moi je m'appelle Cédric, j'ai un truc à dire. T'es d'accord ou pas d'accord, c'est pas grave. Tu as le droit de penser ce que tu veux, ça c'est clair. Et si tu penses pas comme moi, c'est pas grave. Je suis pas là pour te convaincre de quoi que ce soit. Moi, dans mon cheminement, je touche une pépite d'or. Et c'est infini, et c'est un cheminement. Et je veux transmettre un peu de tout ça. Et rien ne va m'en empêcher jusqu'à la mort dans la tombe, c'est sûr. Et donc voilà, ce que je veux dire, c'est qu'une vie verticale peut exister. Tu vois, ça n'empêche pas une vie horizontale, riche de rencontres, de construction, de projets. Mais si tu peux y mettre des ingrédients, de belles pensées, de belles émotions, de beaux sentiments, d'actes que tu poses qui sont doux, ça va embellir tous tes projets. Tu seras une bénédiction pour les autres, pour tous les gens que tu vas rencontrer. Et je pense que la vie maintenant, 48 ans, c'est mis... c'est ça à quoi j'aspire, c'est mis comme dans un monastère, à cultiver, à m'entraîner. J'aime pas le mot monastère, je dirais plutôt avec d'autres, dans un laboratoire de pratique intérieure pour progresser. C'est mi-temps dans un lieu comme ça et mi-temps dans le monde pour aller à la rencontre des gens. Et voilà, c'est ça qui m'anime. Donc, j'ai plus de vie professionnelle active, sinon conférencier auquel je me destine avec cette thématique de la maladie. Et je peux dire qu'à 48 ans, c'est maintenant que j'existe. Alors qu'avant, c'était en devenir pour être. Voilà ce que je peux te dire.

0: Cédric Bazin de GC était notre invité aujourd'hui dans Le Voyage Intérieur, la série d'émissions de messages de vie, MES plus loin sage. À l'heure où cette émission a été réalisée, Cédric recherchait un éditeur pour la sortie de son premier livre. Atteint d'une tumeur cérébrale, son livre est un prétexte à la rencontre, au lien entre les humains. Il considère que la maladie l'a réveillé d'une vie fadasse et il veut témoigner de son expérience. Si vous souhaitez le rencontrer, l'aider, Santiago à vous, alors devenez son ambassadeur et parlez-en autour de vous. Je vous donne rendez-vous la semaine prochaine pour une autre aventure humaine. Ciao.
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0: 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Bonjour.
1: Bonjour à tous. 5 départements du Nord sont placés en vigilance orange aux orages, en plus des 53 départements qui sont en alerte canicule. Météo France prévoit des orages parfois violents avec de la grêle et de fortes rafales de vent. Des résultats d'autopsie réalisés sur le corps de Liana ont révélé que la collégienne de 11 ans, retrouvée morte dans le Gers début juin, avait été violée. La colère des parents de l'enfant n'a d'égal que leur dégoût, a réagi l'avocat de la famille. Les causes de la mort de Liana ne sont pas encore connues. Achraf Hakimi, footballeur du PSG et de l'équipe du Maroc, sera jugé pour viol, a annoncé la cour d'appel. J'attends ce procès depuis le premier jour et je l'attends désormais avec impatience, a réagi le joueur. J'appelle toutes les parties à respecter scrupuleusement les termes de l'accord, a réagi le ministre des Affaires étrangères, Jean-Noël Barrot, alors que les combats se poursuivent au Liban. La fête à Marseille pendant 2 jours, le stade Vélodrome accueille les demi-finales du top 14 de rugby.

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0: 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Bonjour.
1: Bonjour à tous. La canicule s'intensifie. Plus d'un Français sur deux est placé en vigilance orange ce vendredi. Une alerte qui sera maintenue samedi et pourrait être étendue dans les prochains jours selon Météo France. Le ministre de l'Intérieur Laurent Nunez a même indiqué qu'un passage en vigilance rouge de plusieurs départements était probable dès dimanche. Les températures pourraient en effet atteindre 40 degrés le jour et près de 30 degrés la nuit. Malgré cette situation, la fête de la musique est maintenue avec des adaptations locales possibles selon les conditions. Et en raison de ces fortes chaleurs, près de 800 établissements scolaires ont mis en place des aménagements d'horaires ou de fermetures temporaires en France, dont environ 150 totalement fermés. Le ministre de l'Éducation nationale, Édouard Geoffrey, a également annoncé le report de certains oraux du baccalauréat, concernant 4000 candidats dans 5 académies. Et selon un responsable américain, le Hezbollah et Israël ont conclu un cessez-le-feu au Liban après une récente flambée de violence. La trêve déjà entrée en vigueur aurait été négociée par des médiateurs américains et qataris à l'issue des discussions avec Israël et l'Iran. Dans l'affaire de la mort d'Elisa Pilarski, retrouvée morte en 2019, Christophe Hellul a fait appel de sa condamnation à 4 ans de prison avec sursis pour homicide involontaire. Cet appel suspend notamment la décision ordonnant l'euthanasie de son chien Curtis, désigné par les expertises comme l'auteur des blessures mortelles. À Paris, le squelette d'une femme née en 1976 a été découvert mardi dans un studio du 15e arrondissement. Selon les premiers éléments de l'enquête, le décès pourrait remonter à 2022 avec un journal datant de cette année qui a été retrouvé sur place. Le parquet a ouvert une enquête. Le footballeur Achraf Hakimi sera jugé dans les prochains mois devant la cour criminelle pour des faits de viol qu'il conteste. Le joueur a réaffirmé son innocence sur les réseaux sociaux, déclarant attendre ce procès avec impatience afin de pouvoir s'exprimer publiquement. Et enfin, le Mexique est la première équipe qualifiée pour le prochain tour de la Coupe du Monde après sa victoire 1-0 face à la Corée du Sud. Ce soir, les États-Unis affronteront l'Australie.

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Rouge de plusieurs départements était probable dès dimanche. Les températures pourraient en effet atteindre 40 degrés le jour et près de 30 degrés la nuit. Malgré cette situation, la fête de la musique est maintenue avec des adaptations locales possibles selon les conditions. Et en raison de ces fortes chaleurs, près de 800 établissements scolaires ont mis en place des aménagements d'horaires ou de fermetures temporaires en France, dont environ 150 totalement fermés. Le ministre de l'Éducation nationale, Édouard Geoffrey, a également annoncé le report de certains oraux du baccalauréat concernant 4000 candidats dans 5 académies. Et selon un responsable américain, le Hezbollah et Israël ont conclu un cessez-le-feu au Liban après une récente flambée de violence. La trêve déjà entrée en vigueur aurait été négociée par des médiateurs américains et qataris à l'issue des discussions avec Israël et l'Iran. Dans l'affaire de la mort d'Elisa Pilarski, retrouvée morte en 2019, Christophe Ellul a fait appel de sa condamnation à 4 ans de prison avec sursis pour homicide involontaire. Cet appel suspend notamment la décision ordonnant l'euthanasie de son chien Curtis, désigné par les expertises comme l'auteur des blessures mortelles. À Paris, le squelette d'une femme née en 1976 a été découvert mardi dans un studio du 15e arrondissement. Selon les premiers éléments de l'enquête, le décès pourrait remonter à 2022 avec un journal datant de cette année qui a été retrouvé sur place. Le parquet a ouvert une enquête. Le footballeur Achraf Hakimi sera jugé dans les prochains mois devant la cour criminelle pour des faits de viol qu'il conteste. Le joueur a réaffirmé son innocence sur les réseaux sociaux, déclarant attendre ce procès avec impatience afin de pouvoir s'exprimer publiquement. Et enfin, le Mexique est la première équipe qualifiée pour le prochain tour de la Coupe du Monde après sa victoire 1-0 face à la Corée du Sud. Ce soir, les États-Unis affronteront l'Australie.

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1: Bonsoir à tous. Ce sont désormais 60 départements qui seront concernés demain par la vigilance orange canicule. Face à cet épisode de chaleur exceptionnelle, Météo France prévoit une poursuite de la hausse des températures. Le ministre de l'Intérieur, Laurent Nunez, lui a indiqué qu'un passage en vigilance rouge de certains départements était probable dès dimanche. En raison de cet épisode de chaleur, justement, près de 800 établissements scolaires ont mis en place des aménagements d'horaires ou des fermetures temporaires, dont environ 150 totalement fermés. Le ministre de l'Éducation nationale, Édouard Geoffrey, a également annoncé le report de certains oraux du baccalauréat concernant 4000 candidats dans 5 académies.

comme l'auteur des blessures mortelles. On poursuit avec un homme de 48 ans né en Biélorussie qui a été mis en examen et incarcéré pour avoir espionné une usine française de drones au profit de la Russie. Il est en effet soupçonné d'avoir filmé un prototype et d'avoir transmis des images à un contact russe. Troisième jour du salon Vivatech à Paris, Expo Porte de Versailles aujourd'hui, à l'occasion de retrouver les meilleures innovations mondiales et les startups qui les développent. Et puis le footballeur Achraf Hakimi sera jugé dans les prochains mois devant la cour criminelle pour des faits de viol qu'il conteste. Le joueur a réaffirmé son innocence sur les réseaux sociaux, déclarant attendre ce procès avec impatience afin de pouvoir s'exprimer publiquement. Et enfin, le Mexique est la première équipe à être qualifiée pour le prochain tour de la Coupe du Monde après sa victoire 1-0 face à la Corée du Sud. Ce soir, les États-Unis défieront l'Australie à 21h.

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1: Bonjour à toutes et à tous. L'info locale de proximité en Terrassonnais de ce vendredi 19 juin 2026. La Dordogne placée en vigilance orange, canicule, ce vendredi dès midi. La Corrèze, le Lot-et-Garonne, la Haute-Vienne également en vigilance orange, canicule. On rappelle évidemment les conseils, éviter les efforts physiques aux heures les plus chaudes, bien boire, rester à l'ombre ou dans un endroit frais et prendre des nouvelles des personnes les plus fragiles. Le plan canicule est mis en place à Terrasson avec une liste des lieux climatisés, le Ciné-Rock, la médiathèque ce vendredi de 13h30 à 18h30 et samedi de 10h à 13h, la maison du patrimoine, vendredi et samedi de 14h30 à 17h30, la piscine municipale, samedi de 10h à 13h et de 15h à 19h. Pour les fortes chaleurs, la ville de Brive annule la fête de la musique dimanche soir, mais cela ne concerne pas les événements et concerts privés. Retour à Terrasson sur la cérémonie de commémoration de l'appel du 18 juin, c'était hier, après un dépôt de gerbe avec la Concorde terrassonnaise et les porte-drapeaux. Les discours se sont déroulés à la salle des fêtes. L'appel du 18 juin du général de Gaulle sur les ondes de la BBC a été lu au micro par une élève de 3e du collège Jules Ferry, Alice Chapelier. Puis le maire, Jean Bousquet, a rappelé dans son discours les actions de résistance en Terrassonnais lors de la Seconde Guerre mondiale et a évoqué aussi les conflits actuels avec l'incertitude que cela engendre. Pour le maire, l'appel du 18 juin, c'était un appel à la résistance.
2: Toujours, toujours, et on le rappelle tous les ans, et je pense que de plus en plus, il faudra continuer à le rappeler. Il y a encore des gens qui viennent, qui sont concernés. Bon, j'aurais préféré qu'il y ait plus de monde, mais c'est comme ça. Hein. Mais il ne faut pas oublier ça. Il faut pas oublier. Et puis, vu la situation actuelle, un coup on fait la guerre, un coup on ne fait pas la guerre, on ne sait pas trop. C'est quand même très inquiétant pour nos jeunes, pour nos jeunes générations.
1: Vous l'avez dit dans votre discours, on pourrait presque se retrouver dans la même circonstance aujourd'hui.
2: Oui, tout à fait. Tout à fait. Parce que j'espère de tout cœur qu'on n'aura jamais, comme je l'ai dit tout à l'heure, à prendre les armes. Sûrement pas. Mais il faut être vigilant, il faut être très vigilant et ne cesser de le rappeler, surtout aux jeunes.
1: Voilà, c'était Jean Bousquet, maire de Terrasson. C'est ce vendredi, il reste des places, la nuit des forêts, au château de Perrault, au Lardin, départ à 20h45 pour la présentation de la sylviculture, puis une balade comptée sur le thème « Nuit, forêt et bestioles ne me font pas peur » par Bruno d'Allangeville, des enfants du pays de Bellem, puis une découverte des insectes nocturnes avec le cercle entomologique Oplia. C'est gratuit sur inscription car jauge limitée au 05 53 06 06 97. Le 9e salon du livre illustré aura lieu à Thonon dimanche 10h à midi, de 14h à 18h. L'événement a pour thème cette année la jeunesse et la BD. Le 16e Mondialito au stade de football de Condat-sur-Vézère est pour l'instant maintenu. 24 équipes U12, U13 sont attendues samedi et dimanche. Les joueurs porteront les couleurs d'une grande nation de football. Cérémonie d'ouverture demain, samedi à 11h. La cyclosportive La Périgourdine revient également ce week-end du 20 et 21 juin au Lardin Saint-Lazare. Près de 1000 cyclistes attendus, route, gravel et VTT. Les dernières inscriptions sont prises sur place une heure avant le départ au terrain de rugby. Pas d'animation cette année l'après-midi, sauf le passage des majorettes rose-bleues avec les stands d'association du Lardin le samedi après-midi. À noter dimanche, trois parcours cycloroute. La cyclosportive La Périgourdine de 155 km départ à 8h. La panoramique 120 km départ à 8h30. Et la route de la Noix 85 km départ à 9h et à 8h55. Pour les féminines, il y a même une randonnée pédestre d'environ 10 km. Départ dimanche à 9h30. La fête de la musique commence demain samedi à Terrasson avec la Concorde terrassonnaise à 11h place des Martyrs. Silix et Sintra DJ 7 de 17h à 21h sur le parvis de la maison du département. Roya, c'est du folk à 18h30 place de Guingois. À 20h, c'est du rock avec Axon. Et puis Serge et Raymond seront en concert chanson française à 19h avenue Charles de Gaulle. Puis dimanche, ce sera le Bodega Tour à partir de 22h dans les jardins de l'île de la Vergne. Tous les concerts sont gratuits. À noter aussi le groupe Earth Fixers, invité dimanche soir dès 19h30, place des Martyrs. Enfin, une soirée rock pour la bonne cause. Demain, samedi à 20h30, sous la halle du Lardin Saint-Lazare, c'est avec Coup de pouce Entraide qui organise cette soirée au profit de la Maison des Femmes de Dordogne. Au programme, le groupe All Bats avec des standards du rock Stone, Led Zepp et Lou Reed. Voilà, fin de cette édition. Merci de l'avoir suivi.
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Vos offres d'emploi avec France Travail, antenne de Terrasson-Lavilledieu. Offre 209 KFHJ. La société Salvia Yves et Fils, située à Valogeux, recherche une ou un charpentier. Un an d'expérience, une formation CAP, BEP et équivalent charpente-bois, ainsi que le permis B sont demandés. Le contrat proposé est un CDI de 35 heures par semaine. Offre 206 VLYL. La société Clément Montribot, située à Rouffignac, Saint-Cernin-de-Réillac, recherche une ou un plombier. 3 ans d'expérience, un CAP, BEP et équivalent plomberie ainsi que le permis B sont nécessaires. Le contrat proposé est un CDI de 39 heures par semaine. Offre 209 LCLW. La société Bambou, située à Terrasson, recherche une ou un couvreur. 3 ans d'expérience et le permis B sont souhaités. Le contrat proposé est un CDI de 39 heures par semaine. Offre 208 JSZP. La résidence Les 4 Saisons, située à Terrasson, recherche une ou un aide-soignant. 1 mois d'expérience, une formation bac ou équivalent aide-soignant sont demandés. Le contrat proposé est un CDD de 6 mois de 35 heures par semaine. Toutes ces offres et le clic agenda sont disponibles sur francetravail.fr et crystalfm.org.

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1: Ce soir sur TF1, Mask Singer, France 2, Capitaine Marlowe, France 3, Musique en fête, édition 2026 qui célèbre son 15e anniversaire en direct des Corégies d'Orange. Et pour marquer cet événement, le théâtre antique va réunir une pléiade d'artistes venus interpréter certaines des plus belles pages de l'opéra, de l'opérette, de la comédie musicale et du gospel, mais aussi les grands classiques de la chanson française avec Judith Chêne et Cyril Ferraud en maître de cérémonie. 8000 spectateurs qui entendront tour à tour notamment de nombreux artistes comme Patrick Fiori, aussi venu pour l'occasion, ou encore le Gospel Hooks, mais aussi les élèves des collèges et lycées de l'Académie d'Aix-Marseille, accompagnés par l'Orchestre National de Cannes. Canal+, première demi-finale du Top 14, M6, États-Unis, Australie, France 5, Gazon Maudit, TMC, Festival Hellfest, 4 jours d'enfer, et TFX, la comédie Wasabi. Je vous laisse faire votre choix et par avance, une belle soirée devant votre télévision.
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1: Bonsoir à tous. La vigilance orange canicule concernera 60 départements demain avec une poursuite de la hausse des températures selon Météo France avec jusqu'à 40 degrés d'annoncés. Le ministre de l'Intérieur Laurent Nunez évoque un possible passage en vigilance rouge et ce dès dimanche. Et justement, avec ces fortes chaleurs, près de 800 établissements scolaires sont touchés par des aménagements, dont 150 pour des fermetures. Le ministre de l'Éducation nationale, Édouard Geoffrey, a annoncé aussi le report de certains euros du bac pour

4 ans de prison avec sursis pour homicide involontaire. Et ça concerne également donc la décision ordonnant l'euthanasie de son chien Curtis, désigné par les experts comme l'auteur des blessures mortelles. On poursuit avec le tribunal administratif de Paris qui a suspendu l'arrêté de la préfecture de police interdisant le concert gratuit organisé par la France Insoumise pour la fête de la musique. L'événement prévu place de la République à Paris est donc autorisé à se tenir ce dimanche. Et un homme de 48 ans né en Biélorussie a été mis en examen et incarcéré pour avoir espionné une usine française de drones au profit de la Russie. Il est soupçonné d'avoir filmé un prototype et d'avoir transmis des images à un contact russe. Et aujourd'hui, c'était la troisième journée du Salon Vivatech à Paris Expo Porte de Versailles. L'occasion de retrouver les meilleures innovations mondiales et les startups qui les développent. Et on conclut avec la Coupe du Monde. Le Mexique est la première équipe qualifiée après sa victoire 1-0 face à la Corée du Sud. Ce soir, les États-Unis affronteront l'Australie à 21h.

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1: Le thème du parc, c'est le lien entre les animaux de la préhistoire. Donc c'est faire le lien, en fait, on est jumelé avec Lascaux. Parce que le but, c'est qu'à Lascaux, ils ont représenté des animaux. Et nous, ici, on a les animaux vivants. Alors soit les descendants directs, soit des reconstitutions d'animaux. Et donc là, on a en fait une reconstitution des aurochs. Ils sont en train un peu de muer, de perdre leur pelage d'hiver. Et du coup, ça permet aussi de voir aux gens, de comparer entre les peintures et la réalité de l'animal, du coup, quand ils l'ont en face d'eux. Nous avons ici notre mini-ferme. C'est plus pour les enfants qui peuvent être un peu frustrés de ne pas pouvoir toucher les animaux, parce qu'ils aiment bien faire des câlins. Et donc c'est un endroit, donc elles ont une partie à elles et puis elles ont une partie où elles peuvent aller là-bas quand elles veulent et où les gens peuvent accéder. Alors ça c'est une démonstration qu'on fait, voilà, qui est comprise dans le billet et c'est adulte-enfant. Il y a des âges minimum, mais il n'y a pas d'âge maximum forcément. Donc là par exemple on a une grotte dans laquelle on fait un atelier d'art pariétal. Et là donc les travaux c'est l'agrandissement de l'enclos des loups. Vous voyez les tas de bois ou des tas de pierres, en fait, ce sont des cachettes où peuvent se mettre les loups quand ils en ont envie. Parce que ça, c'est quelque chose dont ils ont vraiment besoin, avoir des endroits tranquilles où ils peuvent se cacher s'ils ont envie. Et ouais, ils ont tous des noms. Alors, on a un couple qui est... la femelle s'appelle Oum, c'est celle qui est juste là en train de courir au-dessus de la mare, Liu Zhanggu. Mais il est sur la mare, il est couché sur la mare. Après, on a un autre mâle qui est couché là, qui s'appelle Akela. Et juste en dessous, ça c'est Onai. Oui, salut Loulou. Et il y a sa sœur qui est couchée, du coup, là, qui est Reika. Et là, c'est un endroit donc, où on fait l'atelier silex et l'atelier cuir. Ouais, cet été, en général, on fait, il y a au moins une fois... chaque atelier dans la journée. Il y a nourrissage des cerfs, nourrissage des loups, le petit déjeuner des chèvres et dans l'après-midi, il va y avoir le goûter des herbivores.
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2: Salut et bienvenue dans Novorama, une heure ensemble à écouter des nouveautés. Salut Clément.
3: Salut Antoine.
2: Qu'est-ce qu'on va écouter cette semaine?
3: Oui, bien cette semaine, je vous présente les nouveaux albums de Mathias Aguayo, de Odd Beholder, de Feeble Little Horse et de My Precious Bunny.
2: Très bien, puis en deuxième partie d'émission, je vous présenterai quelques découvertes. Mais on commence tout de suite par le nouveau Mathias Aguayo.

0: Mathias Aguayo dans Novorama avec un extrait de son dernier disque, Clément.
1: Et oui, Anenona, c'est le premier album de l'artiste germano-chilien Mathias Aguayo depuis son installation à Mexico et l'un de ses projets les plus collaboratifs à ce jour. Enregistré principalement en langue espagnole, le disque épouse une large variété de styles de danse latino-américains et il revient à l'absurdité ludique de ses premiers albums, plutôt qu'au rythme épuré et squelettique de son album Support Alien Invasion de 2019. Mais une chose qui ressort de cet album cependant, c'est l'ouverture de Mathias Aguayo aux différentes cultures, et ici il collabore avec des producteurs, des musiciens et des chanteurs de plusieurs continents, tout en changeant de style pratiquement à chaque morceau. Le morceau qui ouvre le bal, Sentimientos Encontrados, qu'on vient d'écouter, est un mouvement dansant, alerte et inspiré par la cumbia que Mathias Aguayo a composé avec l'intention qu'il devienne un morceau joué dans les mariages. Ensuite, Azuka Rock Roll commence comme une synth-funk saccadée et angulaire avant de devenir inattendue, luxuriante et sereine avec l'ajout de la flûte d'Angel Deradurian et des paysages synthétiques de notre Étienne Jomet national. Puis le morceau No Bess est un duo avec l'icône de l'électropop chilienne Javiera Mena et c'est un morceau qui vous hante légèrement avec les excentricités vocales de Mathias Aguayo.
0: Oui, puis la Heredera a pour sa part un rythme plus dur, Clément.
1: Oui, façon électronique body music et des voix poétiques et bilingues de Lara Hay, de Camille Mandoki et de Mathias Aguayo qui recherchent tous les trois la connexion et l'intimité dans une grande ville aliénante. Et aux côtés de Girl Ultra, Mathias Aguayo s'engage dans une certaine acrobatie vocale sinueuse sur le rythme tempéré et bouillonnant d'Agua Que Corre. Puis Abestrus en Veracruz poursuit avec un rythme électronique à nouveau plus dur et plus adapté à la danse, mais encore une fois avec une saveur nettement latine. Et sur le morceau aussi didactique que ludique The Beat, Mathias Aguayo s'amuse à introduire tous les sons percussions présélectionnés sur sa boîte à rythme, en ajoutant également des sons de cuivre criard accompagnés d'une ligne de basse appuyée. Et Cuando Ya No Esté de Moda est un morceau joyeusement psychédélique avec des polyrythmies montantes et des voix multipistes, flottant librement alors que les rythmes au galop continuent. Enfin, les deux parties du morceau qui a donné son nom à l'album sont des berceuses ambiantes avec des voix douces, malgré la présence constante de bruits curieux et de tonalités décalées. Voilà, on sent que Mathias Aguayo ne peut renoncer à sa nature espiègle, même lorsqu'il cherche à se détendre. On s'écoute un deuxième extrait tout de suite de ce nouvel album de Mathias Aguayo, c'est Azuka Rock Roll.

0: C'était Odd Beholder dans Novorama avec un extrait du disque qui s'appelle Honest Work, Clément.
1: Et oui, le projet Odd Beholder a vu le jour en 2013 dans un bunker de Dietikon en Suisse, comme un duo composé de Daniela Weinmann et de James Varghese. Et par la suite, le projet s'est progressivement transformé en projet solo de Daniela Weinmann, qu'elle poursuit depuis 2018 dans des configurations de concerts changeantes. Dès le premier album All Reality is Virtual, elle a disséqué la disponibilité numérique permanente et l'isolement des réseaux sociaux, tandis que Sunny Bay est un album qui abordait plutôt la nature, la nostalgie et un certain apaisement face au monde moderne. Ensuite, avec l'album Feel Better, les choses sont devenues nettement plus personnelles. L'album s'intéressait à la santé mentale, au modèle de rôle conservateur et au fait de grandir en Suisse provinciale des années 90. Son nouvel album auquel on s'intéresse aujourd'hui, intitulé Honest Work, fusionne désormais à nouveau des éléments autobiographiques avec une observation sociétale aiguë. Et c'est un concept album de 10 morceaux dédiés aux histoires de travailleurs, condensant les contraintes de la vie professionnelle moderne et reflétant une société dans laquelle la proximité, l'intimité et l'authenticité sont des marchandises. Honest Work raconte la frustration face aux conditions de travail injustes, aux crises écologiques et à la solitude émotionnelle. Il raconte une société qui intériorise la pression de la performance tout en définissant vaguement ce que la performance signifie réellement. Il raconte l'épuisement, la colère et la pression et les vies de ceux qui tentent de s'y frayer un chemin sans perdre leur dignité et qui sont susceptibles d'échouer. Mes chansons s'interrogent sur les accords que nous passons avec nos emplois, explique Daniela Weinmann, et sur la possibilité d'une profession honnête dans un monde caractérisé par la surconsommation, la concurrence et la logique de marché, où l'équilibre écologique, les droits humains et la paix entre les pays sont actuellement en jeu.
0: Ouais, l'album a été créé sur 2 ans, hein, Clément.
1: Oui, durant une phase au cours de laquelle Daniela Weinmann se confrontait intensément à sa situation personnelle et professionnelle. En plus de sa musique, elle travaillait à l'université pour joindre les deux bouts, observant de façon quasi ethnographique les jeunes entreprises néolibérales tout en passant ses nuits à composer de la musique et à donner des concerts. Avec une charge de mental comme celle-là, peu importe votre résilience, vous finissez inévitablement par être en colère, se souvient-elle. Inévitablement, elle a dû affronter son propre surmenage et ses doutes sur son projet de vie. Les pressions de la vie quotidienne se reflètent dans sa musique, créant un sentiment d'intensité. Les morceaux Odd Beholder deviennent plus clairs et plus concis. Cela s'accorde bien avec l'approche du producteur de musique électronique berlinois Douglas Greed, avec lequel Daniela Weinmann a collaboré au développement et à la production de cet album. Les morceaux s'inspirent en effet de la musique électronique des années 90, y compris la musique d'ambiance sombre, la musique rapide percussive, le garage et l'industriel. Complétée par la puissance introspective de modèles de musiciens auteurs tels qu'Aldous Harding et PJ Harvey, le rythme et les basses sont au cœur de l'album Honest Work, donnant à sa musique une nouvelle direction. Le morceau phare de l'album Lean Dreams est le meilleur exemple de l'approche de l'album Honest Work, associant la clarté et la concision du son en évolution d'Odd Beholder à un examen tranchant de la vie professionnelle moderne. Malgré toute cette critique du système, les chansons ne semblent jamais moralisatrices ou amères. Au contraire, Daniela Weinmann réussit l'exploit de traduire des réalités sociales désagréables en un univers sonore réconfortant et presque enveloppant. On vous en fait écouter un deuxième extrait tout de suite, c'est Drive de Odd Beholder.

0: C'était Feeble Little Horse avec le titre Rewind dans Novorama.
1: Et oui, sur leur troisième album, le groupe Feeble Little Horse fait monter ses douces mélodies pop au premier plan, laissant la vulnérabilité de Lydia Slocum prévaloir sur les déflagrations de guitare qui l'ont souvent submergée sur leur album Girl with Fish, qui les a fait connaître. Le fondateur du groupe, Ryan Walshonski, a jeté l'éponge un peu plus tôt cette année pour se concentrer sur son projet Aunt Katrina. Et du coup, Rob Potesta de Tony From Bowling, un groupe aux vibrations similaires proposant des mélodies rongées par le fuzz, l'a remplacé au pied levé. Et bien qu'il ne soit pas clair si le changement de guitariste a provoqué un glissement du son du groupe de Pittsburgh, l'équilibre enivrant entre la Larsen féroce et la mélodie chantante s'est clairement déplacé en faveur de cette dernière. Fini le hurlement à la voix éraillée sur des rafales de bruit blanc percussif, et il y a même une correction de la hauteur tonale en jeu dans le morceau électro au goût amer Upside Down. Et le résultat penche davantage vers la pop commerciale et le hip-hop plutôt que vers la distorsion façon Dinosaur Junior. Là où auparavant Feeble Little Horse parvenait à intégrer le fort et le doux, ici ils alternent simplement. En effet, la variation de style en patchwork pourrait vous rappeler des groupes audacieux et avant-gardistes comme Water From Your Eyes. Les pièces s'assemblent de manière irrégulière, perturbatrice à la manière d'un tout est possible. Et le titre qui se rapproche le plus de l'ancienne bifurcation de style du groupe entre le bruit et la mélodie est sans doute Doorway, un morceau qui commence par une déflagration de Larsen puis crée de l'espace pour des paroles murmurées cadencé par des boîtes à rythme et des claviers. Puis la tempête se dresse à nouveau au cœur du morceau, mais les voix délicatement traitées de Lydia Slocum flottent sur le chaos. À la fin, des voix fortement traitées bégaient sur des sautillements de disques vinyles. Voilà, l'album Beaten Not aborde de nombreux thèmes consuméristes et axés sur la mode qui habite la pop pour préadolescentes. Un morceau entier est consacré au shopping, une chanson pop tordue façon Speedy Ortiz sur le désir de chaussures d'une influenceuse. Et le plus sinueux, Dior, au rythme nonchalant, suit des lignes de piano et de synthétiseur erratique à travers des déflagrations puissantes de dissonance, mais elle le fait en tenue de créateur et en talons. Et le bref intervalle de son concret et de synthétiseur sur le titre Paris célèbre notre ville lumière et ville des défilés de mode, évidemment. L'album précédent Girl with Fish sonnait du moins la moitié du temps comme un groupe de garage envoûté par la puissance du volume et de la distorsion. Et bien ce nouvel album Beat Not bouillonne d'énergie pop au pluriel alimenté par les femmes, comme vous l'entendrez sur ce deuxième album Cradle de Feeble Little Horse.

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1: My Precious Bunny dans Novorama avec un extrait du disque qui s'appelle Moment in My Eyes, Clément.
2: Et oui, My Precious Bunny, le projet solo de Lily Walter du groupe Penelope Isles, est antérieur à son groupe de noise pop. C'est d'ailleurs le surnom affectueux que sa mère lui donnait petite. Cependant, il est resté une collection d'idées en cours de développement jusqu'à l'arrivée de la pandémie de Covid. Après avoir quitté Brighton et s'être confinée à la maison familiale à Penzance en Cornouailles, elle n'avait pas grand chose à faire à part surfer, écrire des chansons et réaliser des démos. Et quand son frère Jack Walter, le cofondateur de Penelope Isles, était occupé à enregistrer le premier album de son propre projet solo Cube Zoa, Lily en a profité pour enregistrer le premier album de My Precious Bunny avec son amie d'enfance Alistair Callaway, qui fait partie des groupes Last Living Cannibal et Era. Et avec des morceaux inspirés par une rupture récente ainsi que par son enfance, l'album A Moment in My Eyes, qui en découle, propose une interprétation plus onirique et plus intime de la noise pop de Penelope Isles, en guise de prologue avec des voix harmoniques nostalgiques sur une rotation de clavier qui bourdonne de cordes et de bois. Le morceau Times That Pass nous fait entrer dans un monde de nostalgie profonde à l'affection et à l'attention sincère. Suivent des morceaux avec des titres comme Train But I'm Dying, The Joys of Adulthood et I Go Up, You Go Down, dans lequel Lily Walter se confronte à la solitude de la pré-rupture. Et à partir du deuxième titre, le dynamique et accrocheur Black Currents, qu'on vient d'écouter, elle le fait avec un design sonore souvent mémorable et toujours surréaliste, riche de voix filtrées et distordues, de tonalités de guitare bourdonnantes, de chœurs spacieux et de vagues de synthé texturées. Le morceau Train But I'm Dying se situe également entre la dream pop et l'alt rock, et Lily Walter se rapproche au plus près du post-punk revival des années 2000 sur le très justement intitulé Punch-In. Et avec ses couches harmoniques d'écho et sa casse claire tonitruante, le point culminant de l'album Cookie Cannibal combine le shoegaze et la power ballad sur une chanson qui évoque les concerts joués sur l'île de Man quand elle était enfant. Les morceaux ici sont toujours tendres même s'ils sont enchevêtrés, et l'album se termine sur le quasi acoustique et plus dépouillé A Moment in My Eyes, le morceau qui a donné son nom à l'album, et un dernier morceau qui s'écarte de l'espace mental tourbillonnant, flou et noué de l'album et qui ramène doucement les auditeurs sur la terre ferme. Mais c'est le morceau Young Pop qu'on va s'écouter tout de suite, extrait de ce premier album pour My Precious Bunny.

L'artiste danois Albert Hertz dans Novorama qui revient avec ce titre The Party, un morceau qui fait d'une simple soirée dans une maison presque un cosmos entier. Chaque pièce comme ça, chaque couloir devient une mémoire et la chanson tourne comme ça autour de ces éclats de lumière du passé. Comme vous avez pu l'entendre, en tout cas, le son est à la fois pop et inquiétant avec une voix qui se pose entre récit et chant comme quelqu'un qui se raconte à lui-même en fin de compte sa fête de naguère. On va écouter maintenant Marilyn Monroe. Alors c'est le titre, hein, pas la comédienne effectivement. Cette chanson est signée de l'américaine Julia Minkin, un morceau d'indie pop qui explore la tension entre l'icône et la personne, entre la lumière du mythe et l'ombre de la réalité. Le titre est construit autour d'une voix douce et sincère, de nappes de synthé et de textures pop légèrement sombres, comme si la chanson, en fin de compte, se penchait sur le visage de Marilyn, à la fois public et privé. C'est introspectif, élégiaque et à la fois étonnamment moderne. Julia Minkin avec Marilyn Monroe.

C'était Minisense dans Novorama avec le titre Cool Like That, remixé ici par Golden Fang Records. Minisense a sorti dernièrement un album de remix qui couvre comme ça tout le spectre de la musique électronique avec des sonorités et des styles allant du funk et du disco à l'électro et à la synthwave en passant par la techno progressive. Vraiment, vous avez vraiment tout ce que vous voulez. En tout cas, tous les registres ont été explorés, ça c'est sûr, et Golden Fang Records a apporté ici sa touche indie dance, on va dire ça comme ça, qui caractérise ce remix de Cool Like That. On va écouter maintenant My Vibe de Nile. Alors ce morceau libère immédiatement une énergie pop lumineuse, directe et très accrocheuse. Le morceau avance en tout cas sur un groove affirmé avec une production nette et une voix qui porte une bonne humeur instantanée entre refrains fédérateurs et vibes lumineuses. Le titre My Vibe justement porte bien son nom. C'est une chanson taillée pour l'écoute spontanée qui s'impose facilement et reste en tête. Alors si vous cherchez un titre feel good pour installer une ambiance légère, bien c'est le moment d'écouter My Vibe par Nile dans Novorama.

C'était Pull My Hair de Baby B dans Novorama. Et derrière ce projet, il y a Sarah Blanchard, une chanteuse auteure de Manchester, qui a écrit pour d'autres artistes. Elle raconte enfin sa propre histoire en musique sous ce nom Baby B. Elle y raconte notamment sa vulnérabilité sur une indie pop cinématographique. La suite, ce sont les Suédois de Forbidden Frequencies avec le titre Hunter Sandman. C'est en fait une réinterprétation synth-pop du morceau de Metallica qui porte le même nom. Les guitares lourdes et la tension de rêve noir de l'original sont reconstruites avec des synthés rétro, des batteries électroniques et une atmosphère cinématographique inspirée des années 80, gardant comme ça la noirceur et l'énergie iconique pour en faire un morceau dansant, et c'est plutôt intéressant. Voici Forbidden Frequencies dans Novorama.

0: Notre émission de cette semaine, Clément, on se retrouve sur notre site web pour continuer l'aventure Novorama.
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0: Exactement. Et Noveo, Era, Emma. On se retrouve la semaine prochaine pour la dernière émission déjà de la saison avant de se retrouver en septembre, bien sûr. Salut.
1: Salut Antoine.

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